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2: Entre le Népal et la Chine, le bilan humain s'alourdit chaque jour et à cela s'ajoutent de lourdes conséquences économiques. En Guinée, des obsèques nationales, 2 semaines après l'éboulement dans une décharge de Conakry qui avait fait 36 morts. Et puis en France, un nouveau bilan sévère sur la pollution des algues vertes en Bretagne. Si la situation s'améliore, elle est loin d'être satisfaisante. L'extrême droite allemande en passe d'obtenir la plus grande victoire de son histoire. L'AfD pourrait accéder au pouvoir dans une région de l'Est, la Saxe-Anhalt. Le scrutin a lieu demain et le parti devance largement de plus de 20 points la CDU du chancelier Friedrich Merz dans les intentions de vote. L'AfD a donné hier son dernier meeting de campagne dans la capitale régionale Magdebourg. Ses sympathisants, Muriel Paradon, veulent un meilleur pouvoir d'achat et une politique plus ferme contre l'immigration.
3: Tout est possible, répète à l'envi Ulrich Siegmund, le chef de file de l'AfD en Saxe-Anhalt. C'est même son slogan de campagne. Ses sympathisants, qui sont un peu monsieur et madame tout le monde, veulent y croire, comme ce quarantenaire.
4: Notre économie se casse la figure. Les prix de l'énergie sont élevés, le prix des carburants aussi. Il y a beaucoup trop d'impôts. Ulrich Siegmund a dit qu'on allait commencer à changer les choses ici, avant de conquérir toute l'Allemagne.
3: Et qu'importe si le programme économique de l'AfD reste flou. Il y a en tout cas un thème qui rassemble les sympathisants, toutes générations confondues, c'est la lutte contre l'immigration. Lucas a 22 ans.
5: Je trouve que c'est bien que l'AfD veuille lancer une campagne massive d'expulsion. On ne doit pas renvoyer les étrangers qui travaillent, mais ceux qui font des conneries.
3: Des étrangers accusés de tous les maux, d'être des criminels, mais aussi de toucher trop d'aide. Peste cette retraité.
6: Si les étrangers quittaient tout ce pays, nos retraites s'amélioreraient parce qu'on les finance avec notre argent. Ça ne peut plus durer. On n'a pas travaillé toute notre vie pour qu'à la fin, le peuple allemand soit oublié.
3: Et c'est pareil pour le soutien à l'Ukraine que le parti d'extrême droite veut stopper. Une idée qui séduit Wieland, qui est ingénieur.
7: Pour la guerre en Ukraine, beaucoup d'argent est dépensé. C'est de l'argent de mes impôts qui pourrait être utilisé autrement.
3: Dans cette région d'ex-Allemagne de l'Est, où les habitants se sentent particulièrement abandonnés, les recettes de l'extrême droite font le plein. Muriel Paradon, Magdebourg, RFI.
2: Et l'Ukraine, on l'a vu, est un thème de campagne pour l'AfD. Le pays est frappé quotidiennement par la Russie. Un drone s'est abattu hier sur le siège du SBU. Les services de sécurité, tôt ce matin, 4 personnes ont été tuées à Kamianske, dans le centre-est, dans une frappe de drone russe. Le président ukrainien Volodymyr Zelensky a promis de riposter tout en proposant une pause dans les frappes avec la Russie, le temps de la visite des émissaires américains. Steve Witkoff et Jared Kushner sont attendus aujourd'hui en Russie. Ils se rendront ensuite demain à Kiev. 10 jours après les crues meurtrières dans l'Himalaya, le bilan est toujours incertain. Plus de 1300 morts et encore des milliers et des milliers de disparus. Plus de 5000 entre le Népal et la région chinoise du Tibet. Si 2 ouvriers ont été secourus vivants hier dans un tunnel au Népal, les chances de retrouver des survivants sont de plus en plus minces. Les secours poursuivent leurs recherches, mais doivent aussi aider les sinistrés. Les dégâts, on le sait, sont considérables et on commence, Nathanaël Vitran, à estimer le coût économique de cette catastrophe.
8: Rien qu'au Népal, le chef de l'autorité chargée de la gestion des catastrophes estime le coût des dégâts causés aux infrastructures à plus de 380 milliards de roupies népalaises, soit 2 milliards 560 millions de dollars. 20 000 habitations auront besoin d'être reconstruites, dont 7 500 complètement détruites par le mur de glace et de boue qui s'est abattu sur le pays. Les inondations ont aussi durement touché plus d'une dizaine d'installations hydroélectriques du centre du pays. Les assureurs devraient être fortement sollicités. Un haut responsable estime les pertes pour les différentes compagnies à plus de 130 millions de dollars. Mais l'urgence reste avant tout d'apporter de l'aide aux sinistrés. Les Nations Unies estiment que 84 000 personnes ont besoin d'une assistance d'urgence. L'ONU chiffre ses besoins à près de 50 millions de dollars au Népal. De leur côté, les autorités chinoises n'ont fait aucune estimation à ce stade sur le coût de la catastrophe au Tibet, une région toujours particulièrement sous le contrôle de Pékin.
2: RFI 4h05 à Conakry, en Guinée, c'était il y a 5 ans. Jour pour jour, les militaires renversaient le président Alpha Condé à la tête des putschistes Mamadi Doumbouya, qui promettait de rendre le pouvoir aux civils. Depuis, il est devenu président lors d'un scrutin en décembre dernier sans les grands partis de l'opposition. Vous lisez sur notre site internet un article sur le bilan de ces 5 ans au pouvoir de Mamadi Doumbouya. La Guinée, par ailleurs, rendait un dernier hommage aux victimes de l'éboulement dans la décharge de Dar es Salaam, quartier populaire de la banlieue de Conakry. C'était il y a 2 semaines, 36 personnes ont été tuées et des obsèques nationales ont donc été organisées hier à la mosquée turque de Bambeto. Mouktar Ba y était.
9: Dans une atmosphère lourde de recueillement, les dépouilles ont été présentées à la foule avant la prière funèbre. Le premier ministre Amadou Riba, accompagné de plusieurs membres du gouvernement, a pris part à la cérémonie. Une délégation sierra-leonaise, conduite par le ministre des Affaires étrangères Mohamed Rahman Souaré, était également présente. 17 sierra-leonais ont péri lors du drame. Condé Luceni a perdu des proches. Il est inconsolable.
10: Nous avons perdu au moins plus de 7 personnes, dont mon petit frère qui est venu sauver une sœur et la femme à mon grand frère et de plus encore de 3 autres personnes. On les a tous perdus dans ce drame. Aujourd'hui, nous sommes tristes, nos cœurs saignent et nous sommes à l'agonie. Les bâtiments, tout a été démoli. On ne sait pas où aller.
9: Les 36 dépouilles étaient recouvertes du drapeau de leur pays. La Guinée est en deuil, a déclaré la gouverneure de Conakry devant des familles en pleurs.
11: Mouktaro, on a perdu les mots, on a perdu les parents, on a perdu tout le monde, on a cassé notre maison, on n'a plus où aller. Faut dire au gouvernement, au général Mamadi Doumbouya, de nous donner maison.
9: L'inhumation a eu lieu ensuite au cimetière de Bambeto. Depuis le drame, plusieurs maisons ont été démolies autour de la décharge de Dar es Salaam. Mouktar Ba, Conakry, RFI.
2: Les victimes ont ensuite été inhumées au cimetière des martyrs de Bambeto. En Bolivie, au moins 2 morts. Une 60aine de blessés lors d'une explosion sur un site militaire. Ça s'est passé à Viacha, dans l'ouest du pays, il y a quelques heures. Du matériel pyrotechnique était entreposé dans cette installation. Les autorités précisent que l'incident est désormais maîtrisé. Une première étape vers la création de Return Hubs, de centres de retour pour les demandeurs d'asile. 5 pays de l'Union européenne, le Danemark, l'Autriche, l'Allemagne, la Grèce et les Pays-Bas. Ces 5 pays, donc, se sont entendus pour chercher un accord avec des pays tiers qui serait prêt à accueillir des demandeurs d'asile déboutés. Ce projet, rendu possible par un nouveau règlement adopté par le Parlement européen en juin, inquiète des organisations de défense des droits humains comme Sarah Prestiani, directrice du plaidoyer de l'ONG Euromed Rights.
12: Les problèmes, en réalité, c'est la présence d'un article qui permet la constitution des Return Hubs au sein du règlement Retour, qui, comme je le disais, est bien trop vague, à la fois de comment ces modèles vont être mises en place, quelles sont les garanties, sur quelle base les négociations avec ces pays vont se faire. Est-ce qu'il y a une vraie analyse du respect des droits par ces pays vis-à-vis des personnes qui devraient être renvoyées? Quel va être le futur de ces personnes une fois renvoyées dans ces pays dans le cadre de la mise en place des Return Hubs? Beaucoup trop de questions, pas assez de réponses et une vide qui ne rassure pas sur les garanties des droits fondamentaux qui, étant les États membres signataires des conventions internationales, doivent être respectés.
2: Sarah Prestiani de l'ONG Euromed Rights, elle répondait aux questions de Thomas de Saint-Léger. Des tapis d'algues vertes à perte de vue sur les plages bretonnes. Depuis les années 1970, ces plantes toxiques polluent le littoral de l'ouest de la France et leur prolifération est due notamment à un excès de nitrate dans l'eau. Un scandale d'origine humaine donc et qui a fait au moins 3 morts depuis 1989. La Cour des comptes a présenté un nouveau rapport sur cette pollution et en 5 ans, seul 1/3 des recommandations ont été totalement suivies. Alors s'il y a du mieux, les résultats restent insuffisants, Cassiopée Echeverst.
13: Cette année encore, le petit port de Douarnenez a vu des amoncellements d'algues envahir ses plages. Jean-Loup Thiver est adjoint au maire. Il concède que même si la situation s'est améliorée...
14: On est passé de très mauvais à mauvais. C'est loin d'être satisfaisant. Il y a des améliorations. Il faut à tout prix continuer dans cette voie-là.
13: Mieux accompagner les agriculteurs, renforcer les contrôles des exploitations agricoles et mobiliser les acteurs locaux, il approuve les recommandations de la Cour.
15: S'occuper des 20% des exploitations qui ne se sont pas inscrites dans la démarche du plan Algues Vertes. Continuer pour les agriculteurs qui ont commencé à avoir une démarche vertueuse sur le respect du sol vivant, sur moins d'utilisation d'engrais.
13: Sur le littoral breton, d'autres trouvent le rapport insuffisant. Yves-Marie Lelay est président de l'association Alto Marée Verte et il dénonce le manque d'action politique.
16: Ça fait 25 ans que nous nous battons contre les algues vertes. C'est une longue histoire qui est une répétition des politiques qui est sous. L'objectif n'est plus l'éradication des marées vertes, mais leur diminution.
13: L'association pointe de graves atteintes à la biodiversité et voit le réchauffement climatique comme l'occasion de changer de modèle. L'an dernier, le tribunal administratif de Rennes a reconnu l'insuffisance de l'action publique, ce qui a conduit à la condamnation de l'État.
2: Cassiopée Etchevers en basket, le début des phases de groupe de la Coupe du Monde féminine, ça se passe en Allemagne. Le pays hôte s'est d'ailleurs incliné 83 à 53 contre l'Espagne. Les tenantes du titre américaines ont battu la Chine 94 à 61. Défaite serrée du Mali 102 à 97 face au Japon. La France, elle, gagne son premier match 99 à 53 contre la Bulgarie. Et en football, le Real Madrid concède la première défaite de sa saison. 1-0 hier soir contre le Betis Séville. Rencontre marquée par un pénalty à rater de Kylian Mbappé. Côté championnat français, le PSG n'a toujours pas gagné de match et encaisse même une défaite 2-1 face à Monaco pour la troisième journée de Ligue 1. Monaco qui prend d'ailleurs provisoirement la tête du championnat. RFI, 6h11 à Paris.
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2: Depuis l'après-guerre, l'AFD fait la course en tête devant les conservateurs de la CDU et devant le parti de gauche Die Linke, qui pourrait jouer un rôle d'arbitre demain dans ce scrutin régional. L'Allemagne, mais aussi la Cisjordanie ou encore la guerre en Ukraine, autant de sujets que vous avez passés en revue, Clotilde, avec Jean-Noël Barrot. Le ministre français des Affaires étrangères sera notre grand invité international dans un peu plus d'une heure.

0: Dans ce journal, nous serons aussi au Liban, où Israël poursuit ses frappes dans le sud du pays et assure désormais contrôler une colline stratégique. Nous irons ensuite en République tchèque, où un membre du gouvernement a été victime d'un drôle de canular. Et puis enfin, Paris fait pchit et 1 et 2 et 3 matchs sans victoire en Ligue 1 pour le PSG, battu 2-1 hier soir au Parc des Princes par Monaco.
1: J-1 donc avant ce scrutin très scruté en Allemagne.
0: Cela se passe dans une région a priori assez anonyme de l'est du pays, à savoir la Saxe-Anhalt, où vivent 2,5 millions d'habitants autour des villes de Magdebourg ou de Halle. Mais l'élection régionale qui se tient demain pourrait consacrer pour la première fois depuis l'après-guerre un parti d'extrême droite, à savoir l'AFD, l'Alternative pour l'Allemagne, formation anti-migrant qui fait la course en tête dans les sondages, avec 20 points d'avance sur les conservateurs de la CDU et près de 30 sur le parti de gauche Die Linke, qui espère tout de même se frayer un chemin et jouer les faiseurs de roi. Notre correspondant Pascal Thibault a assisté au dernier meeting de Die Linke à Magdebourg. Reportage.
2: Ça n'est pas de ta faute si le monde est ce qu'il est, mais ça serait de ta faute s'il ne change pas. Le parti de gauche, lui, veut changer les choses. Die Linke se positionne comme le garant de la justice sociale. Sur scène, au centre de Magdebourg, la tête de liste pour la région, comme les nombreux dirigeants débarqués de Berlin, mettent ce thème en avant. Lukas Hirtz-Tarrant, un militant, rappelle que le programme de l'AFD ne profite pas aux petites gens.
3: Voter pour l'AFD, c'est se tirer une balle dans le pied. Et la frustration ambiante, elle est due à la politique sociale des conservateurs.
2: Mais si Die Linke, crédité d'environ 12% dans les sondages, veut mettre son programme en avant et rappelle que 6 habitants sur 10 ne votent pas pour l'AFD, c'est la possible arrivée au pouvoir de ce parti qui est dans tous les esprits. Et là aussi, Die Linke se veut une valeur sûre de l'antifascisme, comme l'explique Nathalie Nagel, candidate du parti ce dimanche.
4: Nous sommes le rempart. Quiconque connaît l'histoire sait que la meilleure solution contre l'extrême droite, c'est de voter pour Die Linke.
2: Le parti pourrait, faute de majorité pour l'AFD dimanche soir, jouer un rôle clé pour permettre au ministre-président chrétien-démocrate sortant de continuer à gouverner. Une option aux allures de quadrature du cercle. Pascal Thibault, Magdebourg RFI.
0: Une quadrature du cercle qu'espère s'éviter l'AFD. Pour l'heure, le parti compte 23 députés dans la région, compte 40 pour la CDU. Mais l'AFD espère doubler son score. Nous serons en reportage au cœur du dernier meeting de la formation d'extrême droite dans le journal de 7h, temps universel.
1: D'ici là, dans un peu plus d'une heure, Jean-Noël Barrot sera notre grand invité international.
0: Le chef de la diplomatie française avec qui vous vous êtes entretenu hier, Clotilde, le ministre des Affaires étrangères, qui a passé en revue les grands sujets de l'actualité internationale, notamment la guerre en Ukraine et les frappes russes qui s'étendent toujours plus. L'Allemagne qui a accusé cette semaine Moscou d'avoir envoyé un drone chargé d'explosifs début août à l'aéroport de Leipzig, ce qui est vu par l'Union européenne comme une forme de guerre hybride pour décourager les 27 dans leur soutien à l'Ukraine. Une Europe qui doit se montrer ferme et unie, selon Jean-Noël Barrot.
5: Ce que Vladimir Poutine voudrait tenter de faire croire au monde, c'est que les Européens sont bellicistes, qui veulent la guerre avec la Russie et qui veulent l'escalade.
1: Vladimir alors que Poutine, chacun le voit. Les limites,
5: et donc... Alors que chaque, eh oui, et à chaque fois qu'il a testé les limites, il a rencontré la fermeté et l'unité des Européens. Nous allons tenir à notre stratégie parce qu'elle fonctionne. Soutien à l'Ukraine, je l'ai dit, financier, énergétique,
1: militaire. Malgré les cyberattaques qui se multiplient.
5: Mais bien sûr, Vladimir Poutine est en échec absolu. Regardez la situation en Russie, où on a des pénuries de carburant, où l'économie s'effondre. La population russe souffre des choix délirants de Vladimir Poutine
1: moi
5: aujourd'hui.
1: Aussi, d'une certaine manière.
5: Mais dans des proportions bien moindres. Et si Vladimir Poutine est en échec à la fois militaire, économique et politique, voire diplomatique, c'est parce que nous avons pris, nous, Européens, à l'unanimité des paquets de sanctions, nous avons privé Vladimir Poutine de 500 milliards d'euros qu'il aurait sinon engouffré dans sa guerre d'agression contre l'Ukraine.
0: Le ministre français des Affaires étrangères, Jean-Noël Barrot, entretien à retrouver en intégralité à 6h15 en temps universel dans un peu plus d'une heure. La Russie, par ailleurs, qui a visé hier un quartier pourtant sous très haute surveillance à Kiev, puisqu'un drone russe a frappé les services de sécurité ukrainiens. 12 personnes ont été blessées. Mais le directeur de l'instance, Alexander Poklat, n'était pas dans son bureau au moment de l'attaque. Une escalade sérieuse selon Kiev, la capitale ukrainienne, où les émissaires de Donald Trump sont attendus pour la première fois ce dimanche. Jared Kushner et Steve Witkoff qui doivent d'abord se rendre à Moscou ce samedi. Et le président ukrainien Volodymyr Zelensky a proposé à la Russie un arrêt des frappes durant cette double visite. Ce qui n'est pour l'instant pas le cas. Une nouvelle attaque russe a fait au moins 4 morts cette nuit à Kamiensk, c'est dans le centre de l'Ukraine.
1: L'armée israélienne dit vouloir renforcer ses positions dans le sud du Liban.
0: Pour empêcher l'ennemi de se réorganiser, selon les mots du ministre israélien de la Défense, Israël Katz. Au moins 3 Libanais ont été tués hier dans des frappes de l'armée de l'État hébreu à Nabatieh et à Tyr. Des frappes qui interviennent au lendemain de l'annonce de la prise de la colline stratégique d'Alitaer par les autorités israéliennes, qui servaient jusqu'ici de position stratégique au Hezbollah. Le Premier ministre israélien Benjamin Netanyahou a présenté cette prise de succès. Le mouvement chiite pro-iranien n'a lui pas confirmé et a minimisé l'importance de ce site montagneux. Depuis Beyrouth, analyse de notre correspondant Paul Khalife.
6: Au lendemain de l'annonce par Israël de la prise de la colline stratégique de Al-Taher, la situation reste confuse. Le calme régnait ce vendredi sur ces hauteurs situées au nord du fleuve Litani, à 15 km de la frontière avec Israël, contrairement aux jours précédents. Le quotidien Al-Akhbar, proche du Hezbollah, a laissé entendre que l'armée israélienne aurait réussi à prendre le contrôle d'une infrastructure souterraine appartenant au Hezbollah. Le journal ajoute cependant que ces hauteurs stratégiques abritent d'autres bases creusées au cœur de la montagne, des bases qui seraient toujours aux mains du parti chiite. Les analystes estiment que la prise de Al-Taher répond à 2 impératifs israéliens. Le premier est politique. Benjamin Netanyahu espère que ce succès militaire, même relatif, lui permettra de marquer des points à quelques semaines des élections en Israël. Le second impératif est militaire. Le contrôle de cette crête, située à 600 mètres d'altitude, permet à l'armée israélienne de mieux sécuriser la zone tampon de facto qu'elle a établie dans le sud du Liban. Dans ce but, l'armée israélienne applique la politique du grignotage. Sa prochaine cible semble être la localité côtière de Mansouri, à 13 km de la frontière. Paul Khalife, Beyrouth, RFI.
0: Le Liban, on le rappelle, où une trêve est censée être en vigueur entre Israël et le Hezbollah, ce qui n'a donc pas empêché ces frappes nocturnes sur 5 localités différentes dans le pays. Depuis le début de la guerre, le 2 mars dernier, plus de 4300 personnes ont été tuées au Liban, selon les autorités libanaises.
1: À Yaoundé, minuit 7 à Kansas City, où 3 citoyens américains d'origine camerounaise ont été condamnés à de lourdes peines de prison.
0: Entre 5 et 15 ans de prison, selon les condamnations prononcées par le tribunal fédéral du Missouri pour le soutien des 3 hommes aux séparatistes anglophones au Cameroun. Ils avaient été reconnus coupables en décembre dernier de complots visant à fournir un soutien matériel ou des ressources destinées à tuer, enlever et mutiler des personnes, ainsi qu'à utiliser des armes de destruction massive dans un pays étranger. Les précisions avec Amélie Tulé.
7: Arrêté en 2022 après une enquête du FBI, Lanester Langmi a notamment été condamné sur la base d'un message audio demandant à des séparatistes au Cameroun d'enlever un chef traditionnel. Le jour de la capture de ce dernier, le cardinal Christian Toumi se trouvait à ses côtés et l'autre accusé, Francis Cheny, s'était alors chargé de transmettre aux ravisseurs les questions à poser aux 2 hommes. Les accusés sont aussi condamnés pour des transactions liées au versement de différentes rançons après enlèvement ou pour avoir organisé l'achat et la formation de séparatistes à l'utilisation d'engins explosifs. À leur procès, le procureur américain avait déclaré que vous commettiez un crime ici ou que vous souteniez une activité illégale à l'autre bout du monde, vous serez tenu responsable. Des condamnations qui doivent servir de rappel salutaire pour l'avocat Félix Agborbala, figure de la société civile anglophone au Cameroun. Pour lui, aucune cause ne justifie les attaques contre les civils, mais il appelle à ne pas occulter les griefs politiques réels à l'origine d'un conflit qui dure depuis bientôt 10 ans. Pour lui, l'obligation de rendre des comptes doit s'appliquer à tous les auteurs d'exactions, y compris au sein des forces gouvernementales.
0: Amélie Tulé, l'actualité africaine marquée aussi ce matin par ce premier conseil des ministres au Niger depuis la mutinerie du week-end dernier. Un conseil qui s'est tenu hier. La junte qui accuse la France, mais aussi plusieurs États africains, dont le Bénin, d'être derrière cette tentative de déstabilisation. Des accusations fermement rejetées par Porto Novo. Le gouvernement de Niamey qui reconnaît aussi par ailleurs pour la première fois la mort de civils lors des événements. Le Niger, où nous sommes toujours sans nouvelles de notre confrère Moussa Kaka, porté disparu depuis le début de la semaine. Le journaliste et directeur de la radio-télévision Sahraouina a été vu pour la dernière fois lundi soir quand il quittait les locaux de son média.
1: En République tchèque, un membre du gouvernement piégé par un canular.
0: Et le ministre des Affaires étrangères du pays, désormais plongé dans l'embarras depuis qu'il a accepté de donner une interview qu'il pensait bien réelle. Sauf que face à lui se trouvait un faux journaliste qui avait dissimulé dans la pièce des armes factices. Une affaire devenue politique en République tchèque. Julien Chavan.
8: Peter Machinka est assis face à un homme masqué et habillé de noir. L'ambiance est détendue. entendu le ministre souriant, le ton badin. Le problème, c'est que l'intervieweur n'est pas un journaliste, mais un militant, et que son collectif avait dissimulé plusieurs armes factices et des faux explosifs dans la pièce. Les militants affirment lutter contre la désinformation. Ils expliquent avoir voulu montrer les failles de sécurité autour du chef de la diplomatie tchèque. Sa protection rapprochée n'a visiblement pas vérifié l'identité des intervieweurs, ni contrôlé le studio avant l'entretien. Peter Machinica promet qu'il avait bien reconnu son interlocuteur, qu'un policier était en permanence à ses côtés. L'affaire, embarrassante mais sans gravité, aurait pu en rester là, sauf que le parti d'opposition de droite demande la démission du ministre. Après une bataille entre le président et le premier ministre autour du déficit budgétaire, toute occasion est bonne à prendre pour fragiliser le pouvoir. La police tchèque chargée de la protection des hauts responsables a quant à elle ouvert une enquête sur l'incident.
0: Julien Chavannes du service international de RFI.
1: Et puis en football, Martin, le PSG n'y arrive décidément pas en Ligue 1.
0: Et toujours pas de victoire, même première défaite pour les doubles champions d'Europe. Battus 2-1 sur leur pelouse par Monaco lors de la troisième journée de championnat. Monaco, au contraire, fait carton plein. 3 victoires en 3 matchs. Paris, de son côté, n'est pas vraiment magique en ce début de saison. Il n'avait plus connu un si mauvais départ depuis 15 ans, Christophe Diremzian.
9: Ça n'est pas encore vraiment le type de revers à faire plonger le PSG dans une crise, mais le constat est tout de même là. Les doubles champions d'Europe n'ont toujours pas la moindre victoire au compteur en 4 matchs, trophée des champions compris. Et cette fois, pas de miracle comme vendredi dernier à Lille, lorsque les Parisiens finissent par arracher un nul de partout en étant pourtant menés 2-0 à l'entame du temps additionnel. Pour la première de la saison au Parc des Princes, Luis Enrique n'avait pas opté pour une équipe bis en prévision de la Ligue des Champions mercredi, mais elle a tout de même trouvé ses limites face à la formation la plus en forme du moment, pleine de réalisme, 2 tirs cadrés, 2 buts, et protégée par un énorme gardien, Lucas Radecki, auteur en fin de match d'une magnifique envolée sur une frappe tout aussi sublime d'Ousmane Dembélé. Paris sait toujours réagir, toujours presser, mais ne sait plus très bien défendre. Un défaut à vite corriger pour chasser les doutes. Il n'y en a pas forcément à avoir à 5 jours d'un premier duel européen très abordable avec le Slovan Bratislava, mais mieux vaut mettre les choses au point très vite après cette défaite qui fait tout de même désordre.
0: Christophe Diremzian. Et puis elles, en revanche, ont bien réussi leur début. Les Françaises, bien lancées à la Coupe du Monde de basket. Ça se passe en Allemagne. La France, large vainqueur de son premier match, 99-53 face à la Hongrie.
1: Merci beaucoup, Martin Guèze.
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1: 13 en temps universel. On commence notre tour du monde sur le continent asiatique. La Corée du Sud, confrontée au fléau des crimes sexuels en ligne. Des photos ou des vidéos à caractère sexuel prises à l'insu de femmes dans les espaces publics, à domicile, et qui finissent sur Internet. Un phénomène...
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2: Kiev pour la première fois et alors que la Russie poursuit ses frappes sur l'Ukraine et notamment sa capitale. Dans ce journal, on dressera le bilan des 5 ans du putsch militaire en Guinée. On parlera de la fin d'un bras de fer entre laïcs et religieux en Israël. Et puis en France, Jordan Bardella, figure de l'extrême droite française, en quête d'une stature internationale. Il multiplie les déplacements à l'étranger.
3: Dans l'Himalaya, les familles poursuivent leur tournée des hôpitaux 10 jours après les crues meurtrières.
2: Plus de 1300 morts et toujours 5600 disparus. Beaucoup n'ont plus d'espoir et veulent au moins récupérer le corps d'un proche disparu avec donc ces allers-retours dans les hôpitaux, dans les morgues. Et hier, il y a eu ce sauvetage inespéré. 2 ouvriers retrouvés vivants, sortis d'un tunnel dans le nord du Népal. La vie de Sanjay Sa et Bakir Marjan n'est plus en danger. Mélissa Barra s'est entretenue avec

0: frère de l'un d'entre eux, forcément soulagé.
1: Amir Marjan est au chevet de son frère.
2: Ce matin, immédiatement après avoir été informé qu'il était en vie, je me suis rendu immédiatement à l'hôpital. Il était avec l'équipe médicale.
1: C'est à Kathmandou qu'est soigné son frère Kabir, extrait quelques heures plus tôt des décombres de la centrale hydroélectrique Trishuli 3A. L'expert en maintenance y travaillait depuis seulement quelques jours lorsque l'avalanche de roches et de boue a enseveli les installations.
2: Le matin même de la catastrophe, on a échangé au téléphone avec lui. Il a dit qu'il allait travailler et qu'il risquait de ne pas avoir de réseau. Plus tard, je l'ai appelé 20 fois, mais son portable ne répondait plus.
1: La famille a alerté les autorités le lendemain après avoir publié ces informations sur les réseaux sociaux.
2: En moi, je gardais espoir qu'il allait revenir et que nous serions de nouveau ensemble.
1: Il a fallu aux équipes de sauvetage népalaises et internationales plusieurs jours pour atteindre Kabir Marjan et son collègue Sanjay Sa dans les tunnels de la centrale.
2: Je ne saurais vous expliquer à quel point nous sommes heureux. En ce moment, il ne parvient pas à communiquer avec nous. Sans doute les effets d'avoir passé près de 10 jours dans le noir. Mais sa santé n'est pas en danger selon les rapports médicaux.
1: Son collègue est lui aussi sous surveillance dans un hôpital militaire.
0: Et plus de 900 travailleurs sont toujours portés disparus dans ces tunnels de chantier hydroélectrique au Népal.
3: Dans l'actualité également, la nuit dernière troublée par de nouvelles frappes russes en Ukraine.
0: Au moins 4 morts et 5 blessés à Kamianske dans le centre-est tôt ce matin. Les frappes sont quotidiennes et la veille, un drone a touché à Kiev le siège du SBU, les services de sécurité. Une escalade sérieuse, a déclaré le ministre ukrainien des Affaires étrangères. Reportage sur place de notre correspondante Emmanuelle Chaz.
4: À Kiev, c'est une attaque russe sans précédent qui vient de secouer le quartier supposément le plus sécurisé de la capitale. Les services secrets ukrainiens ont été ciblés par un drone russe et juste à côté, des bâtiments civils ont aussi été endommagés, comme le restaurant d'Anna Zavertailo. C'est la 3e fois que l'un de ces établissements est touché.
5: La première frappe a eu lieu rue Zelenska, en plein centre-ville, l'an passé à la même période. Il y a eu 2 mois, en juin, c'était notre établissement du quartier de Podil. Et maintenant celui-ci, près de la cathédrale Sofia. Le bâtiment est endommagé, mais heureusement, nous n'avons pas eu de blessés. Les employés s'étaient réfugiés en sous-sol.
4: L'attaque qui a eu lieu en plein après-midi a blessé au moins 12 personnes. Volodymyr Zelensky l'a condamné et il a promis une réponse similaire à la Russie. Mais juste avant la première visite des envoyés spéciaux américains, Jared Kushner et Steve Witkoff, le président ukrainien demande aussi une halte dans les raids aériens.
6: De notre côté, il n'y aura pas de frappe aérienne et la Russie doit faire de même pendant le temps nécessaire pour tenir ses négociations et résoudre les problèmes logistiques liés à cette visite américaine.
4: Cette visite est d'autant plus importante pour Kiev qu'elle pourrait relancer des pourparlers avec Moscou. Reste que cette énième frappe qui touche le cœur du renseignement ukrainien expose les failles de la défense aérienne ukrainienne ainsi que la détermination russe à tenter de détruire la structure même de l'État ukrainien. Emmanuel Chaz, Kiev, RFI.
0: Et les émissaires de Donald Trump doivent donc arriver à Moscou aujourd'hui avant de se rendre à Kiev demain. La guerre en Ukraine, c'est l'un des thèmes de campagne de l'AFD, le parti allemand d'extrême droite qui fait campagne pour baisser les aides à l'Ukraine. Et l'AFD pourrait accéder au pouvoir dans une région de l'Est, la Saxe-Anhalt. Le scrutin a lieu demain et l'extrême droite est largement en tête dans les sondages.
3: Et sur ces dossiers internationaux, que ce soit la guerre en Ukraine, la montée de l'extrême droite en Allemagne, entre autres, eh bien, on entendra la réaction du ministre français des Affaires étrangères, Jean-Noël Barrot, notre invité sur RFI dans une dizaine de minutes. Pour l'instant, il est 6h05 à Conakry, en Guinée. Cela fait 5 ans que le président Alpha Condé a été renversé.
0: 5 ans jour pour jour depuis le putsch des militaires avec à leur tête Mamadi Doumbouya. Ce dernier est devenu président en décembre et le bilan de ses premiers mois de mandat est contrasté, Guillaume Thibault.
7: Nous ne sommes pas venus pour construire la Guinée, mais pour construire le soubassement, expliquait Mamadi Doumbouya après le coup d'État. Élu en décembre dernier lors d'un scrutin sans les grands partis d'opposition, avec plus de 86% des voix, le chef de l'État peut se féliciter des engagements massifs massive dans le secteur minier qui place le pays au premier rang des investissements directs étrangers en Afrique subsaharienne. Dans un état où les manifestations restent interdites, la société civile et l'opposition dénoncent des disparitions forcées et l'autre slogan de Mamadi Doumbouya, « La justice sera notre boussole », laisse les défenseurs des droits dans l'attente. 10 jours après la découverte d'une nouvelle fosse commune dans la région de Forêt-Caria, aucune avancée concrète de l'enquête n'a été annoncée. Autre dossier judiciaire sensible, le sort du juge Algassimou Diallo, connu pour son rôle clé dans le procès du 28 septembre, désormais suspecté de provocation à la discrimination et à la haine, radié par le président et placé en détention. Alors qu'il avait promis de remettre le pouvoir aux civils, Mamadi Doumbouya a réaffirmé fin août, je cite, sa détermination à servir le peuple.
0: Et la Guinée qui organisait hier des obsèques nationales pour les 36 victimes de l'éboulement dans une décharge de Conakry, c'était il y a 2 semaines dans le quartier de Dar es Salaam. Le premier ministre Amadou Houry était présent lors de ses funérailles avec d'autres membres du gouvernement. Une délégation sierra-léonaise était présente puisque 17 ressortissants sont morts dans le drame.
3: En Israël, à un mois et demi des législatives, la campagne marquée par une fermeture symbolique.
0: Oui, un symbole de la polarisation de la société entre les laïcs et les ultra-religieux. Le café Bassimta, qui restait ouvert le samedi à Jérusalem, va finalement fermer ses portes pour le Shabbat. Il cède ainsi, Frédéric Misselin, à la pression des manifestations ultra-orthodoxes.
8: Une heure de patience dans la file d'attente pour obtenir un café au lait un samedi. Cet été, se donner rendez-vous au Bassimta était devenu un geste politique. Le café est situé dans une petite ruelle de Jérusalem. Il a surtout été ces dernières semaines un lieu d'affrontement. Les Israéliens laïcs venaient parfois de Tel Aviv pour montrer leur soutien à l'ouverture de l'établissement le jour du Shabbat. Les ultra-religieux de leur côté manifestaient contre chaque samedi matin. L'armée était systématiquement déployée dans le quartier pour éviter les violences. Le responsable du Bassimta a finalement cédé sous la pression des religieux. Dans une ville où 46% de la population juive est ultra-orthodoxe, quelques cafés et restaurants défient la stricte observance des interdits religieux, mais ils sont rares. Des bénévoles de diverses associations laïques ont annoncé que ce samedi, ils tiendront un café ambulant, éphémère, sur la place qui jouxte le Bassimta. La guerre du Shabbat n'est peut-être pas terminée. Frédéric Misselin, Jérusalem RFI.
0: Une guerre du Shabbat qui s'inscrit donc dans la campagne pour les législatives d'octobre et où l'extrême droite pourrait gagner de nouveaux sièges à la Knesset.
3: Lui, c'est une figure de l'extrême droite française, Jordan Bardella, en quête d'une stature internationale.
0: Il s'est affiché hier au Royaume-Uni avec Nigel Farage lors du congrès du parti Reform UK et il ira aujourd'hui au bord du lac de Côme en Italie pour un forum économique. Jordan Bardella se prépare à un éventuel poste de Premier ministre en cas de victoire de Marine Le Pen en 2027. Raphaël Delvolvé.
9: Officiellement, cette mini-tournée de Jordan Bardella doit permettre de renforcer la crédibilité du RN en Europe. En réalité, elle permet surtout de médiatiser et d'entendre le parti à la flamme sans gréver les comptes de campagne au moment où les autres candidats à la présidentielle sortent du bois. Ce ne sont pas des déplacements de campagne, précise un haut cadre RN pour qui Marine Le Pen doit surtout économiser sa parole. Au risque de donner une vitrine internationale à un candidat au poste de Premier ministre et donc faire de l'ombre à la candidate à l'Élysée. Personne n'a la stature ni la popularité de Jordan dans les autres formations, balaie un responsable du parti, selon lequel le RN, ce sont deux super produits, Le Pen et Bardella, et je cite, des électeurs votant pour les deux. Un proche de la candidate modère toutefois, il faudra construire au fur et à mesure ce duo, comprendre, faire en sorte d'éviter les dissonances, voire les frictions entre les deux têtes du parti, comme cela s'est récemment vu sur l'interdiction du voile ou la réforme des retraites.
0: Raphaël Delvolvé.
3: Et puis on termine, Marion, avec une sortie ciné, le film Trois adieux qui nous emmène à Rome.
0: Trois adieux de la réalisatrice espagnole Isabel Coixet qui filme l'histoire d'une femme qui se sait condamnée. Cela lui redonne paradoxalement goût à la vie. Un long métrage, loin d'être larmoyant, plutôt doux et mélancolique. Et c'est Sophie Thorlotin qui nous le présente.
10: Martha, une professeure de sport quadragénaire, vient d'être quittée par son compagnon, un brillant cuisinier. Isolée par cette rupture, elle souffre d'un manque d'appétit et de douleur qu'elle met sur le compte de son chagrin, mais qui sont en fait les symptômes d'un mal bien plus grave. La réalisatrice espagnole Isabel Coixet adapte trois nouvelles du dernier recueil de l'autrice italienne Michela Murgia.
11: Je dois dire qu'avant de dire oui à cette adaptation, j'ai douté beaucoup Bon, je savais que c'était un livre autobiographique. Je connaissais la dimension iconique de Michel, comme une espèce de Pasolini en femme. En Espagne, il n'est pas connu. En France, il n'est pas connu. Mais en Italie, elle est quelqu'un que tout le monde connaît.
10: Donnant à voir une Rome populaire, en dehors des sentiers battus, ce film qui pourrait être mélodramatique est surtout une réflexion sensible et lumineuse sur la condition humaine.
11: En même temps que il y a le mystère de la naissance, il y a le mystère de la mort. Mais pour moi, c'est la grande question. Qu'est-ce qu'on fait ici?
10: Explorant ce mystère, Trois adieux évite tout pathos et livre une vibrante ode à la vie.
0: Trois adieux d'Isabelle Coixet, c'est en ce moment au cinéma en France.
3: Merci Marion Cazeneuve. Dans un instant, je vous rappelle notre invité, le ministre français des Affaires étrangères, Jean-Noël Barrot, sera sur notre antenne. Mais d'abord les sports. Avec vous, Babacar Diarra et du football, le PSG qui patine toujours en ce début de saison de Ligue 1.
12: Toujours pas de victoire et même une première défaite à domicile pour le champion de France et d'Europe en titre. Surpris au Parc des Princes, les Princes étaient monégasques et se nomment Flavio Nasinho et Stani Idumbo, les deux buteurs de la victoire renversante 2-1 des joueurs du Rocher. Après trois journées, Monaco reste le seul leader avec au passage 7 points d'avance sur le PSG. Le Belge Idumbo assure que ce n'est pas le fruit du hasard.
13: C'est des mois de travail et du talent parce que durant cette pré-saison, on s'est donné à fond. On a montré de quoi on est capable depuis le début de la compétition. Et ça, c'est des mois de travail et surtout la volonté de mieux faire que l'année dernière. On a la confiance et on sent qu'il y a quelque chose qui peut être joué cette année. Et avec les nouvelles révélations de l'équipe, la nouvelle confiance, la nouvelle dynamique, on y croit et on espère aller le plus loin possible. Bien sûr, on reste humble, ce n'est que le début et on va continuer à travailler parce que rien n'est encore joué.
12: Le Monaco d'Idumbo devance de 2 points Lyon, vainqueur un peu plus tôt de Toulouse, 3-1.
3: Et comme le PSG, le Real Madrid abordera aussi la Ligue des Champions la tête à l'envers.
12: Les Merengues ont subi leur première défaite de la saison en Liga sur la pelouse du Betis Séville. Un succès 1-0 pour les Andalous que Kylian Mbappé aurait pu empêcher en toute fin de match. Mais sous la bronca des supporters bético de la Cartuja, le capitaine de l'équipe de France a vu son pénalty arrêté par...
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0: L'interview d'aujourd'hui avec Marie-Amélie Moreau, directrice du Conservatoire de l'Aveyron et notamment l'antenne de Rodez. Elle vient nous parler des actualités du Conservatoire, les inscriptions de la rentrée qui débute dès ce lundi 14 septembre, mais aussi beaucoup d'actualités, dont une 16e antenne qui va ouvrir en Aveyron. Bonjour Marie-Amélie.
1: Bonjour.
0: Alors, une nouvelle antenne?
1: Voilà, ça c'est l'événement de cette nouvelle année scolaire. On ouvre une antenne à Pont-de-Salars. On est en train de préparer ça, sa mise en place. Donc, s'il y a vraiment une date à retenir, c'est le samedi 19 septembre. Il va y avoir une grande journée porte ouverte au Doc des Sports à Pont-de-Salars. Vous voyez, avoir une présentation des instruments, des enseignements, rencontrer les enseignants, les profs, essayer des instruments pour découvrir un peu toutes les offres du conservatoire.
0: Alors, on a mis directement les pieds dans le plat, mais est-ce que vous pouvez d'ores et déjà nous expliquer ce qu'est le conservatoire et nous dire surtout à qui est-ce qu'il est destiné?
1: Alors là, on commence par la dernière question, à tout le monde. À tout le monde, notre plus jeune élève a 4 ans et bientôt, il y aura aussi un jardin des sons qui va s'ouvrir, je vous en parlerai. Et le plus âgé, je crois qu'il a 86 ans. Donc, c'est vraiment une école, c'est une école d'enseignement qui s'adresse à toutes les générations, toutes les étapes de la vie, qu'on ait envie de chanter, jouer pour son plaisir ou éventuellement d'embrasser une carrière professionnelle. On est en capacité d'emmener les élèves puisqu'on est un établissement classé. Voilà, donc ça s'adresse à tout le monde, quel que soit son projet.
0: Vous l'avez dit, donc c'est pour tout le monde et c'est aussi pour un public initié peut-être, pas forcément un public connaisseur?
1: Non, initié, pas initié. Vraiment, on le redit à chaque fois, il y a des gens qui n'osent pas pousser les portes du conservatoire parce qu'ils n'y connaissent pas, mais c'est l'occasion et à tout âge de dire j'ai envie, je rêve de découvrir la harpe, l'accordéon, que sais-je. Et de gens qui n'ont jamais pratiqué la musique.
0: Alors justement, vous ouvrez une antenne donc à Pont-de-Salars, une 16e déjà sur le département aveyronnais. Les inscriptions commencent dès ce lundi 14 septembre sur le département.
1: Alors les inscriptions, elles ont déjà démarré depuis un long moment. En fait, ce qui démarre le lundi 14 septembre sont les cours, le début des cours partout. Il y a eu les réinscriptions en mai-juin et les nouvelles inscriptions depuis fin juin, mais il y a encore des places. Il ne faut pas hésiter, se renseigner. Bon, je ne vous cache pas que des enseignements comme le piano, c'est pris. Voilà, ça c'est un peu ce qu'on appelle des enseignements en tension, mais il reste beaucoup de places dans beaucoup d'instruments. Je ne vais pas tous les dire, je vais en oublier, accordéon, harpe, pour chanter, pour le théâtre, voilà, il y a encore beaucoup de choses.
0: Et nos auditeurs ont jusqu'à quand pour finaliser leurs inscriptions?
1: Alors, on peut venir encore et normalement, aux vacances de la Toussaint, on ferme parce qu'il y a des cours collectifs, ce qu'on appelait le solfège aujourd'hui, ça s'appelle la formation musicale, c'est quand même un groupe ensemble, il faut que la pédagogie de groupe s'installe et donc après la Toussaint, c'est moins, voilà, c'est pas facile. Donc jusqu'à la Toussaint, on peut éventuellement, mais le mieux, c'est maintenant, en septembre.
0: Alors Marie-Mélie, est-ce que vous pouvez nous donner peut-être une fourchette de prix qui pourrait peut-être donner une idée à nos auditeurs auditrices pour intégrer le conservatoire?
1: Alors c'est intéressant ce que vous dites puisqu'il y a vraiment une politique sociale tarifaire. Le conservatoire est un syndicat mixte présidé par Christian Thieulier où siègent 13 collectivités adhérentes et pour l'ensemble des élus c'est vraiment le souhait d'une accessibilité au plus grand nombre. Ça veut dire qu'on s'appuie sur le quotient familial des familles. S'il y a plusieurs membres dans une famille, on a un tarif dégressif. On a un tarif de mémoire de 80 euros pour un jeune qui veut faire que des ateliers de musique actuelle sur toute l'année. Je vous donne le tarif annuel. En gros, sinon, sur un parcours études classique, sur une tranche haute, on est autour de 400-500 euros par an.
0: Alors Marie-Amélie, vous êtes ici aussi pour nous parler d'autres actualités, n'est-ce pas?
1: Alors, la première mission du conservatoire, c'est l'enseignement, on vient d'en parler. C'est aussi de l'éducation artistique et culturelle. On intervient beaucoup dans les écoles, ça va arriver aussi cette année. Et puis la diffusion. La diffusion, c'est le plaisir d'être sur scène, de projets divers. Et là, on a beaucoup de plaisir aussi à construire des projets avec des partenaires. Alors j'ai en tête, j'ai eu le plaisir de rencontrer Maud Marron, la nouvelle conservatrice du musée Soulages, et Monsieur Hazeman, son collaborateur, pour initier des rencontres une fois par mois avec le conservatoire, une petite carte blanche, on n'a pas encore le titre, voilà, un dimanche par mois, de venir proposer des choses, ça va être un événement sur toute l'année. Également, je pense à ça, il y a la Maison du Livre qui va fêter ses 80 ans, a fait appel à nous pour venir à l'auditorium présenter une lecture accompagnée d'un musicien et très heureux de ça. On va fêter les 20 ans de l'antenne de Rodez. Donc, vous l'avez dit, c'est 15 antennes partout sur le département, le conservatoire. Et la plus grande antenne, c'est celle de Rodez qui va fêter ses 20 ans le 3 décembre, mais on aura peut-être l'occasion d'en reparler.
0: Bien sûr. Et pour vous contacter, comment est-ce qu'on fait, notamment pour les inscriptions?
1: 05 65 73 80 30. Voilà, ou l'adresse mail contact@crd-aveyron.fr, le site du conservatoire, et on répondra à toutes vos questions.
0: Bien sûr. Merci beaucoup. Merci, Marie-Amélie Moreau. On rappelle que vous êtes directrice du conservatoire de l'Aveyron et notamment l'antenne de Rodez. La rentrée du conservatoire a déjà commencé dès ce 14 septembre. Donc, pour vous inscrire, n'hésitez pas à vous informer, notamment sur leur site internet crd-aveyron.fr. Merci Marie-Amélie.
1: Merci à vous. 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
1: Les eaux ont commencé à monter, formant un petit lac qui n'arrêtera pas de s'étendre jusqu'à ce que le village soit englouti par 160 mètres de fond. L'exode a commencé au pied.

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0: L'interview d'aujourd'hui avec Marie-Amélie Moreau, directrice du Conservatoire de l'Aveyron et notamment l'antenne de Rodez. Elle vient nous parler des actualités du Conservatoire, les inscriptions de la rentrée qui débute dès ce lundi 14 septembre, mais aussi beaucoup d'actualités, dont une 16e antenne qui va ouvrir en Aveyron. Bonjour Marie-Amélie.
1: Bonjour.
0: Alors, une nouvelle antenne?
1: Voilà, ça c'est l'événement de cette nouvelle année scolaire. On ouvre une antenne à Pont-de-Salars. On est en train de préparer ça, sa mise en place. Donc, s'il y a vraiment une date à retenir, c'est le samedi 19 septembre. Il va y avoir une grande journée porte ouverte au Doc des Sports à Pont-de-Salars. Vous voyez, il va y avoir une présentation des instruments, des enseignements, rencontrer les enseignants, les profs, essayer des instruments pour découvrir un peu toutes les offres du conservatoire.
0: Alors, on a mis directement les pieds dans le plat, mais est-ce que vous pouvez d'ores et déjà nous expliquer ce qu'est le conservatoire et nous dire surtout à qui est-ce qu'il est destiné?
1: Alors là, on commence par la dernière question, à tout le monde. À tout le monde, notre plus jeune élève a 4 ans et bientôt, il y aura aussi un jardin des sons qui va s'ouvrir, je vous en parlerai. Et le plus âgé, je crois qu'il a 86 ans. Donc, c'est vraiment une école, c'est une école d'enseignement qui s'adresse à toutes les générations, toutes les étapes de la vie, qu'on ait envie de chanter, jouer pour son plaisir ou éventuellement d'embrasser une carrière professionnelle. On est en capacité d'emmener les élèves puisqu'on est un établissement classé. Voilà, donc ça s'adresse à tout le monde, quel que soit son projet.
0: Vous l'avez dit, donc c'est pour tout le monde et c'est aussi pour un public initié peut-être, pas forcément un public connaisseur?
1: Non, initié, pas initié. Vraiment, on le redit à chaque fois, il y a des gens qui n'osent pas pousser les portes du conservatoire parce qu'ils ne connaissent pas, mais c'est l'occasion et à tout âge de dire je rêve de découvrir la harpe, l'accordéon, que sais-je, et de gens qui n'ont jamais pratiqué la musique.
0: Alors justement, vous ouvrez une antenne donc à Pont-de-Salars, une 16e déjà sur le département aveyronnais. Les inscriptions commencent dès ce lundi 14 septembre sur le département.
1: Alors les inscriptions, elles ont déjà démarré depuis un long moment. En fait, ce qui démarre le lundi 14 septembre sont les cours, le début des cours partout. Il y a eu les réinscriptions en mai-juin et les nouvelles inscriptions depuis fin juin, mais il y a encore des places. Il ne faut pas hésiter, se renseigner. Bon, je ne vous cache pas que des enseignements comme le piano, c'est pris. Voilà, ça c'est un peu ce qu'on appelle des enseignements en tension, mais il reste beaucoup de place dans beaucoup d'instruments. Je ne vais pas tous les dire, je vais en oublier, accordéon, harpe, pour chanter, pour le théâtre, voilà, il y a encore beaucoup de choses.
0: Et nos auditeurs ont jusqu'à quand pour finaliser leurs inscriptions?
1: Alors, on peut venir encore et normalement, aux vacances de la Toussaint, on ferme parce qu'il y a des cours collectifs, ce qu'on appelait le solfège aujourd'hui, ça s'appelle la formation musicale, c'est quand même un groupe ensemble, il faut que la pédagogie de groupe s'installe et donc après la Toussaint, c'est moins, voilà, c'est pas facile. Donc jusqu'à la Toussaint, on peut éventuellement, mais le mieux, c'est maintenant, en septembre.
0: Alors Marie-Mélie, est-ce que vous pouvez nous donner peut-être une fourchette de prix qui pourrait peut-être donner une idée à nos auditeurs auditrices pour intégrer le conservatoire?
1: Alors c'est intéressant ce que vous dites puisqu'il y a vraiment une politique sociale tarifaire. Le conservatoire est un syndicat mixte présidé par Christian Thieulier où siègent 13 collectivités adhérentes et pour l'ensemble des élus c'est vraiment le souhait d'une accessibilité au plus grand nombre. Ça veut dire qu'on s'appuie sur le quotient familial des familles. S'il y a plusieurs membres dans une famille, on a un tarif dégressif. On a un tarif de mémoire de 80 euros pour un jeune qui veut faire que des ateliers de musique actuelle sur toute l'année. Je vous donne le tarif annuel. En gros, sinon, sur un parcours études classique, sur une tranche haute, on est autour de 400-500 euros par an.
0: Alors Marie-Amélie, vous êtes ici aussi pour nous parler d'autres actualités, n'est-ce pas?
1: Alors, la première mission du conservatoire, c'est l'enseignement, on vient d'en parler. C'est aussi de l'éducation artistique et culturelle. On intervient beaucoup dans les écoles, ça va arriver aussi cette année. Et puis la diffusion. La diffusion, c'est le plaisir d'être sur scène, de projets divers. Et là, on a beaucoup de plaisir aussi à construire des projets avec des partenaires. Alors j'ai en tête, j'ai eu le plaisir de rencontrer Maud Marron, la nouvelle conservatrice du musée Soulages, et Monsieur Hazeman, son collaborateur, pour initier des rencontres une fois par mois avec le conservatoire, une petite carte blanche, on n'a pas encore le titre, voilà, un dimanche par mois, de venir proposer des choses, ça va être un événement sur toute l'année. Également, je pense à ça, il y a la Maison du Livre qui va fêter ses 80 ans, a fait appel à nous pour venir à l'auditorium présenter une lecture accompagnée d'un musicien et très heureux de ça. On va fêter les 20 ans de l'antenne de Rodez. Donc, vous l'avez dit, c'est 15 antennes partout sur le département, le conservatoire. Et la plus grande antenne, c'est celle de Rodez qui va fêter ses 20 ans le 3 décembre, mais on aura peut-être l'occasion d'en reparler.
0: Bien sûr. Et pour vous contacter, comment est-ce qu'on fait, notamment pour les inscriptions ?
1: 05 65 73 80 30. Voilà, ou l'adresse mail contact@crd-aveyron.fr, le site du conservatoire, et on répondra à toutes vos questions.
0: Bien sûr. Merci beaucoup. Merci, Marie-Amélie Moreau. On rappelle que vous êtes directrice du conservatoire de l'Aveyron et notamment l'antenne de Rodez. La rentrée du conservatoire a déjà commencé dès ce 14 septembre. Donc, pour vous inscrire, n'hésitez pas à vous informer, notamment sur leur site internet crd-aveyron.fr. Merci Marie-Amélie.
1: Merci à vous.

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2: Bonjour à toutes et à tous, c'est Nolan. Aujourd'hui, on se retrouve pour parler de l'actualité du RAF, une actu marquée par la fin de Mercato, la période où on peut vendre et acheter des joueurs. Et côté ruténois, la deadline a été agitée, ça chauffait et c'est officiel, Ibrahima Baldé, meilleur buteur de l'histoire de Rodez en 2ème division, a quitté le club. Direction la Ligue 1 et Lorient pour celui qui était déjà meilleur buteur de Ligue 2 cette saison. Il avait trouvé 5 fois les filets en 4 matchs. Pour pallier à ça, deux joueurs sont arrivés. Marco Essimi, qui a vécu une fin de mercato rocambolesque. Il avait été transféré au Portugal, à Alverca, peu de jours avant depuis Dunkerque. Et finalement, il a à nouveau fait ses valises pour s'installer sur le piton. La deuxième recrue, c'est Kélian Nsona. Il nous vient aussi du Portugal, de Casapia. Un joueur avec une grosse palette technique. Il avait planté 13 buts en 2ème division hollandaise en 2025. Lors du nul face à Pau, Rodez avait eu du mal face à une défense bien en place. Le profil d'Nsona devrait les aider à mieux gérer ces situations. Mais Didier Santini a tout de même noté des progrès de la part de ses troupes.
3: Kélian est capable de frapper pied gauche, pied droit dans toutes les positions. Après, c'est du travail, mais je pense qu'on a commencé à faire des progrès quand même contre Pau. C'était beaucoup mieux que la saison dernière, on avait perdu 2-1 et on avait trouvé des difficultés dans notre situation. Là, je leur ai montré qu'il y avait beaucoup d'opportunités, mais qu'il fallait être plus juste techniquement et surtout avoir confiance en ce que le staff avait préparé, de rester dans certaines positions. Des fois, on a voulu anticiper certaines choses alors qu'il fallait un peu plus attendre. Mais il y avait de très très bonnes choses. Ce match est un match référence pour moi, dans le sens où Pau l'a décidé et l'a très bien fait. Et surtout en menant 2 fois au score, et arriver à revenir pour nous, c'était compliqué. Donc mentalement, c'est super. Et après, c'est de remontrer comment ils ont défendu, comment ils ont fait, qu'est-ce qu'on était arrivé à mettre en place. Et je pense qu'on était meilleur que la saison dernière.
2: C'est donc avec une attaque renouvelée que Rodez va démarrer la saison. Un refrain que l'on connaît bien ici à Rodez. Pourtant, l'entraîneur du RAF ne s'en inquiète pas outre mesure.
3: On verra au fur et à mesure, mais je pense pas. Je pense que chaque joueur qu'on a pris est capable de comprendre les choses, de leur intelligence dans la discussion, de comprendre comment on joue. Beaucoup ont regardé déjà comment on jouait. Certains ont même dit, moi je viens ici parce que je vois que tous vos attaquants marquent des buts, donc je veux marquer des buts. Donc donc c'est lui maintenant à nous faire confiance, à attendre, à être patient, à pas vouloir marquer des buts, à se créer des situations, et après ça viendra tout seul.
2: L'autre actu marquante de ce mercato, c'est le retour de Mathis Saka. Le milieu était l'un des grands artisans de la folle deuxième partie de saison dernière du RAF. À ce moment-là, il était prêté par son club formateur, Toulouse. Cette saison, il fait quasiment le même chemin, un prêt, mais avec une option d'achat cette fois-ci. Selon Centre Presse, elle ne devrait pas dépasser les 500 000 euros. À notre micro, Didier Santini s'est réjoui de son retour et de la qualité dont il dispose au milieu désormais.
3: Je pense que quand tu as Jordan, quand tu as Mathis, quand tu as Anto, Octave et maintenant Mathis qui revient, Saka, il y a une grosse qualité technique et puis aussi une qualité athlétique de course, de déplacement, parce que Mathis a beaucoup appris, a beaucoup grandi la saison dernière. Donc c'est ce que j'attends de lui, dès qu'il va être prêt aussi athlétiquement, parce qu'il n'a pas joué beaucoup de matchs ces derniers temps. Je crois que ça fait 2-3 semaines qu'il n'a pas joué. Donc aujourd'hui, il sait que pour vraiment débuter, pour qu'il soit au top, ça ne va pas prendre longtemps. Dans les 2 prochains matchs, il va débuter, mais parce que tout le monde doit le faire et qu'il va nous apporter ce qu'il m'a fait voir à partir du mois de décembre, la saison dernière. Un jeune homme qui a grandi, qui a compris les choses, qui a écouté, qui nous a fait confiance et qui a fait une deuxième partie de saison exceptionnelle.
2: À noter qu'au milieu, Sami Benchama, lui, est parti vers la JS Kabylie.

0: Un point sur une recrue déjà arrivée il y a quelques temps, Mohamed Silla. Le défenseur central est toujours en reprise athlétique. En parallèle, la défense ruthénoise, elle souffre avec encore deux buts concédés lors de la réception de Pau. La question est donc de savoir si Mohamed Silla pourrait aider à corriger le tir. Réponse de l'entraîneur.
1: Il pourra le faire. Aujourd'hui, il n'est pas prêt. J'ai parlé avec lui ce matin pas mal. Mais je pense qu'on peut aussi mieux faire de notre côté ceux qui sont déjà sur le terrain. Ils l'ont montré la saison dernière. Il y avait quand même 4 joueurs qui étaient là la saison dernière et qui ont montré en deuxième partie qu'ils étaient dans les 4-3, 4 meilleures défenses du championnat. Donc c'est à nous remettre aussi à ce niveau-là.
2: Il y aura de la progression interne, de la vidéo de...
1: Ils font tout, vidéo, ils progressent, concurrence. Ils savent qu'il y a Dylan aussi, il y a Momo qui va arriver bientôt. Donc c'est la concurrence derrière, il y a de la qualité. Sur les côtés, il y a de la qualité. On retrouve Ryan depuis 2 journées, ça augmente le niveau à gauche. Steven n'est pas encore prêt athlétiquement pour vraiment tenir 45-60 minutes. Donc voilà, quand il sera prêt, chacun va progresser.
0: Vous l'aurez compris, Santini a confiance en ses joueurs, espérant que ça porte ses fruits pour le 5 septembre face à Metz.
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2: L'île iranienne de Karg, où se trouve un important terminal pétrolier, un navire iranien aurait été visé par un missile américain. L'extrême droite aux portes du pouvoir en Saxe-Anhalt, dans l'est de l'Allemagne. Le parti AfD est donné favori du scrutin régional qui se tient demain. 10 jours après la catastrophe, un sauvetage miraculeux au Népal. Un ouvrier chinois resté bloqué dans un tunnel a pu être extrait vivant. Ils sont porteurs d'une proposition américaine pour mettre fin à la guerre en Ukraine. Jared Kushner et Steve Witkoff, les émissaires de Donald Trump, donc, viennent d'arriver à Moscou. Ils se rendront ensuite à Kiev, ce qui sera une première depuis le début de leur mission de médiateur dans ce conflit. En attendant, les frappes russes se poursuivent avec leur lot de victimes civiles. Au moins 4 personnes tuées, 5 autres blessées à Kamiansk, ville du centre-est de l'Ukraine. Le président Zelensky a lui dénoncé des frappes qui ont touché dans la nuit les 2 aéroports de Kiev. Hier, une autre frappe a atteint l'immeuble des services de sécurité du pays. Reportage dans un quartier pourtant sous haute surveillance de notre correspondante à Kiev, Emmanuel Chaz.
3: À Kiev, c'est une attaque russe sans précédent qui vient de secouer le quartier supposément le plus sécurisé de la capitale. Les services secrets ukrainiens ont été ciblés par un drone russe et juste à côté, des bâtiments civils ont aussi été endommagés, comme le restaurant d'Anna Zavertailo. C'est la 3e fois que l'un de ces établissements est touché.
4: La première frappe a eu lieu rue Zelenska, en plein centre-ville, l'an passé à la même période. Il y a eu 2 mois, en juin, c'était notre établissement du quartier de Podil. Et maintenant celui-ci, près de la cathédrale Sofia. Le bâtiment est endommagé, mais heureusement, nous n'avons pas eu de blessés. Les employés s'étaient réfugiés en sous-sol.
3: L'attaque qui a eu lieu en plein après-midi a blessé au moins 12 personnes. Volodymyr Zelensky l'a condamné et il a promis une réponse similaire à la Russie. Mais juste avant la première visite des envoyés spéciaux américains, Jared Kushner et Steve Witkoff, le président ukrainien demande aussi une halte dans les raids aériens.
5: De notre côté, il n'y aura pas de frappe aérienne et la Russie doit faire de même pendant le temps nécessaire pour tenir ses négociations et résoudre les problèmes logistiques liés à cette visite américaine.
3: Cette visite est d'autant plus importante pour Kiev qu'elle pourrait relancer des pourparlers avec Moscou. Reste que cette énième frappe qui touche le cœur du renseignement ukrainien expose les failles de la défense aérienne ukrainienne ainsi que la détermination russe à tenter de détruire la structure même de l'État ukrainien. Emmanuel Chaz, Kiev, RFI.
2: C'est J-1 en Saxe-Anhalt, ce land de l'est de l'Allemagne où les électeurs sont appelés aux urnes demain dimanche. Ces élections régionales pourraient porter au pouvoir l'extrême droite, ce qui serait une première dans un land allemand depuis 1945. L'AfD, l'alternative pour l'Allemagne, est donnée largement favorite par les sondages. Elle promet des changements radicaux si elle accède au pouvoir, comme des expulsions de migrants, la rupture avec les médias audiovisuels publics et également l'apologie de la famille traditionnelle. Direction maintenant la Suède, à une semaine des élections législatives. Les démocrates de Suède, le parti d'extrême droite, se retrouvent au cœur d'une polémique touchant les ingérences russes, un sujet particulièrement sensible en Suède. Une enquête a révélé les activités pro-russes d'une salariée du parti au Parlement, une femme proche d'un des dirigeants du parti. Révélation particulièrement embarrassante, Otilia Ferré.
6: Tout commence avec une enquête du magazine antiraciste Expo publiée jeudi. Elle porte sur une employée des démocrates de Suède au Parlement, Paulina Malaberg. Selon cette enquête, elle diffuse depuis des années sur les réseaux sociaux des contenus reprenant des récits favorables au Kremlin. Elle aurait notamment relayé des positions russes sur l'annexion de la Crimée, mais aussi des messages accusant les pays occidentaux de propagande. Des activités qui se seraient poursuivies après l'invasion russe de l'Ukraine en 2022. Mais l'affaire ne s'arrête pas là. Paulina Malaberg aurait également eu des liens avec des organisations liées aux intérêts russes, dont Pravda Fond, une fondation russe déjà soupçonnée par les services suédois de participer à des opérations d'influence. Et surtout, elle est en couple avec Gustav Gellerbrandt, un responsable des démocrates de Suède. Jimmie Åkesson, le chef de ce parti d'extrême droite, affirme qu'ils doivent

0: examiner les faits, mais refuse de parler de panique. Le timing de ces révélations est loin d'être optimal pour les démocrates de Suède, qui veulent officiellement entrer au gouvernement en cas de victoire aux élections prévues le 13 septembre. Ottilia Ferré, Stockholm, RFI.
1: 10 jours après la catastrophe, un nouveau miracle au Népal. Les secours ont réussi à sauver un ouvrier chinois resté bloqué dans un tunnel. C'est le 3e sauvetage du genre. Les secours poursuivent leurs efforts pour tenter de localiser d'autres survivants dans des tunnels. La catastrophe a fait, selon les derniers bilans officiels, 1325 morts et près de 5600 disparus. Des explosions entendues aujourd'hui près de l'île iranienne de Karg dans le Golfe, là où se trouve un important terminal pétrolier. Un pétrolier iranien aurait été la cible d'un missile tiré par les forces américaines. L'information vient de deux agences de presse. Elle n'a pas été commentée par les autorités iraniennes. Israël a annoncé hier que la zone de sécurité occupée par son armée dans le sud du Liban était maintenant consolidée. L'armée israélienne a pris le contrôle d'une crête montagneuse, la colline Ali Taher, qui servait de position stratégique au Hezbollah. Le Premier ministre Benjamin Netanyahou s'est félicité d'un succès stratégique alors que le mouvement chiite pro-iranien lui n'a pas commenté. Nous retrouvons à Beyrouth Paul Khalife.
2: Au lendemain de l'annonce par Israël de la prise de la colline stratégique de Ali Taher, la situation reste confuse. Le quotidien Al-Akhbar, proche du Hezbollah, a laissé entendre que l'armée israélienne aurait réussi à prendre le contrôle d'une infrastructure souterraine appartenant au Hezbollah. Le journal ajoute cependant que ces hauteurs stratégiques abritent d'autres bases creusées au cœur de la montagne, des bases qui seraient toujours aux mains du parti chiite. Les analystes estiment que la prise de Ali Taher répond à deux impératifs israéliens. Le premier est politique. Benjamin Netanyahu espère que ce succès militaire, même relatif, lui permettra de marquer des points à quelques semaines des élections en Israël. Le second impératif est militaire. Le contrôle de cette crête, située à 600 mètres d'altitude, permet à l'armée israélienne de mieux sécuriser la zone tampon de facto qu'elle a établie dans le sud du Liban. Dans ce but, l'armée israélienne applique la politique du grignotage. Sa prochaine cible semble être la localité côtière de Mansouri, à 13 km de la frontière. Paul Khalife, Beyrouth, RFI.
1: En Cisjordanie occupée après la recrudescence d'attaques de colons, cette déclaration de l'ambassadeur américain en Israël. Selon lui, le gouvernement israélien a la responsabilité d'assurer la sécurité des Palestiniens dans le territoire. Non, la France n'a pas poussé des soldats nigériens à se mutiner. Ce sont là pure fantaisie, déclare sur RFI Jean-Noël Barrot, le chef de la diplomatie française. Paris rejette fermement les accusations selon lesquelles la France a incité des soldats à se mutiner au Niger. Il y a une semaine, la junte au pouvoir rejetait, avec l'aide de ses alliés russes, une mutinerie lancée par des militaires dissidents. La télévision publique avait évoqué, sans l'étayer, une implication de la France avec les mutins. Dans l'actualité politique en France, ce week-end, c'est à Lille qu'il faut se montrer. Jean-Luc Mélenchon, Gabriel Attal ou bien encore Marine Tondelier, plusieurs candidats à la présidence de la République, arpentent les stands de la braderie de Lille, la plus grande du genre en Europe. Un plan d'1 milliard d'euros pour les agriculteurs français, il a été dévoilé hier par le gouvernement. Après des mois de canicule, de sécheresse et d'incendie, la moitié de ce plan concerne l'indemnisation des agriculteurs. Il aurait fallu faire beaucoup plus aux yeux de Fanny Mettra, éleveuse dans le sud de la France et porte-parole de la Confédération paysanne. Elle est même très virulente. Écoutez.
3: C'est un plan scandaleux parce qu'en fait, c'est uniquement les mesures classiques. Il n'y a rien d'exceptionnel, alors que ce qu'on vient de vivre cet été, est-ce qu'on est toujours en train de vivre, c'est une crise historique. Chez moi, là, il n'y a plus d'eau dans la rivière. Dès qu'on sème, il n'y a pas de germination, ou alors les plantes crament, meurent, brûlent. C'est vraiment la catastrophe. Et oser proposer un plan d'1,2 milliard d'euros, alors qu'on sait que chaque année, l'État français dépense 1,2 milliard d'euros pour la méthanisation en France. 1 milliard d'euros par an est capté pour les surmarges de la grande distribution. Du coup, qu'on nous fasse pas croire que c'est un plan extraordinaire, 1,2 milliard d'euros, même si pour nous, citoyens, citoyennes, ça nous paraît énorme, en fait, c'est rien. C'est encore une fois un système ultra injuste. Tout le système pour faire face aux aléas climatiques est basé sur l'assurance privée. Seulement 18% des agriculteurs français sont assurés face aux aléas climatiques. Et ça veut dire que 82% des fermes françaises ne vont avoir droit qu'à des miettes.
1: Fanny Maitrand interrogée par Alexis Bédu. Enfin, à l'US Open de tennis, les sœurs Williams se sont inclinées d'un souffle au premier tour du tournoi de double féminin. C'était leur retour ensemble à New York. En simple, les tenants du titre ont vécu une journée contrastée, Sabalenka ralliant aisément les huitièmes de finale, tandis que Alcaraz a écarté sans éclat le chinois Hu Yibing. Très bonne journée sur RFI.
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0: L'interview d'aujourd'hui avec Marie-Amélie Moreau, directrice du Conservatoire de l'Aveyron et notamment l'antenne de Rodez. Elle vient nous parler des actualités du Conservatoire, les inscriptions de la rentrée qui débute dès ce lundi 14 septembre, mais aussi beaucoup d'actualités, dont une 16e antenne qui va ouvrir en Aveyron. Bonjour Marie-Amélie.
1: Bonjour.
0: Alors, une nouvelle antenne?
1: Voilà, ça c'est l'événement de cette nouvelle année scolaire. On ouvre une antenne à Pont-de-Salars. On est en train de préparer ça, sa mise en place. Donc, s'il y a vraiment une date à retenir, c'est le samedi 19 septembre. Il va y avoir une grande journée porte ouverte au Doc des Sports à Pont-de-Salars. Vous voyez, avoir une présentation des instruments, des enseignements, rencontrer les enseignants, les profs, essayer des instruments pour découvrir un peu toutes les offres du conservatoire.
0: Alors, on a mis directement les pieds dans le plat, mais est-ce que vous pouvez d'ores et déjà nous expliquer ce qu'est le conservatoire et nous dire surtout à qui est-ce qu'il est destiné?
1: Alors là, on commence par la dernière question. À tout le monde. À tout le monde, notre plus jeune élève a 4 ans et bientôt, il y aura aussi un jardin des sons qui va s'ouvrir, je vous en parlerai. Et le plus âgé, je crois qu'il a 86 ans. Donc, c'est vrai une école, c'est une école d'enseignement qui s'adresse à toutes les générations, toutes les étapes de la vie, qu'on ait envie de chanter, jouer pour son plaisir ou éventuellement d'embrasser une carrière professionnelle. On est en capacité d'emmener les élèves puisqu'on est un établissement classé. Voilà, donc ça s'adresse à tout le monde quel que soit son projet.
0: Vous l'avez dit, donc c'est pour tout le monde et c'est aussi pour un public initié peut-être, pas forcément un public connaisseur?
1: Non, initié, pas initié. Vraiment, on le redit à chaque fois, il y a des gens qui n'osent pas pousser les portes du conservatoire parce qu'ils ne connaissent pas, mais c'est l'occasion et à tout âge de dire j'ai envie, je rêve de découvrir la harpe, l'accordéon, que sais-je. Et de gens qui n'ont jamais pratiqué la musique.
0: Alors justement, vous ouvrez une antenne donc à Pont-de-Salars, une 16e déjà sur le département aveyronnais. Les inscriptions commencent dès ce lundi 14 septembre sur le département.
1: Alors les inscriptions, elles ont déjà démarré depuis un long moment. En fait, ce qui démarre le lundi 14 septembre sont les cours, le début des cours partout. Il y a eu les réinscriptions en mai-juin et les nouvelles inscriptions depuis fin juin, mais il y a encore des places. Il ne faut pas hésiter, se renseigner. Bon, je ne vous cache pas que des enseignements comme le piano, c'est pris. Voilà, ça c'est un peu des ce qu'on appelle des enseignements en tension, mais il reste beaucoup de place dans beaucoup d'instruments. Je ne vais pas tous les dire, je vais en oublier, accordéon, harpe, pour chanter, pour le théâtre, voilà, il y a encore beaucoup de choses.
0: Et nos auditeurs ont jusqu'à quand pour finaliser leurs inscriptions?
1: Alors, on peut venir encore, et normalement, aux vacances de la Toussaint, on ferme, parce qu'il y a des cours collectifs, ce qu'on appelait le solfège aujourd'hui, ça s'appelle la formation musicale, c'est quand même un groupe ensemble, il faut que la pédagogie de groupe s'installe, et donc après la Toussaint, c'est moins, voilà, c'est pas facile. Donc jusqu'à la Toussaint, on peut éventuellement, mais le mieux, c'est maintenant, en septembre.
0: Alors Marie-Mélie, est-ce que vous pouvez nous donner peut-être une fourchette de prix qui pourrait peut-être donner une idée à nos auditeurs auditrices pour intégrer le conservatoire?
1: Alors c'est intéressant ce que vous dites puisqu'il y a vraiment une politique sociale tarifaire. Le conservatoire est un syndicat mixte présidé par Christian Thieulier où siègent 13 collectivités adhérentes et pour l'ensemble des élus c'est vraiment le souhait d'une accessibilité au plus grand nombre. Ça veut dire qu'on s'appuie sur le quotient familial des familles. S'il y a plusieurs membres dans une famille, on a un tarif dégressif. On a un tarif de mémoire de 80 euros pour un jeune qui veut faire que des ateliers de musique actuelle sur toute l'année. Je vous donne le tarif annuel. En gros, sinon, sur un parcours études classique, sur une tranche haute, on est autour de 400-500 euros par an.
0: Alors Marie-Amélie, vous êtes ici aussi pour nous parler d'autres actualités, n'est-ce pas?
1: Alors, la première mission du conservatoire, c'est l'enseignement, on vient d'en parler. C'est aussi de l'éducation artistique et culturelle. On intervient beaucoup dans les écoles, ça va arriver aussi cette année. Et puis la diffusion. La diffusion, c'est le plaisir d'être sur scène, de projets divers. Et là, on a beaucoup de plaisir aussi à construire des projets avec des partenaires. Alors j'ai en tête, j'ai eu le plaisir de rencontrer Maud Marron, la nouvelle conservatrice du musée Soulages, et Monsieur Hazeman, son collaborateur, pour initier des rencontres une fois par mois avec le conservatoire, une petite carte blanche, on n'a pas encore le titre, voilà, un dimanche par mois, de venir proposer des choses. Ça, ça va être un événement sur toute l'année. Également, je pense à ça, il y a la Maison du Livre qui va fêter ses 80 ans, a fait appel à nous pour venir à l'auditorium présenter une lecture accompagnée d'un musicien et très heureux de ça. On va fêter les 20 ans de l'antenne de Rodez. Donc, vous l'avez dit, c'est 15 antennes partout sur le département, le conservatoire. Et la plus grande antenne, c'est celle de Rodez qui va fêter ses 20 ans le 3 décembre, mais on aura peut-être l'occasion d'en reparler.
0: Bien sûr. Et pour vous contacter, comment est-ce qu'on fait, notamment pour les inscriptions?
1: 05 65 73 80 30. Voilà, ou l'adresse mail contact@crd-aveyron.fr, le site du conservatoire, et on répondra à toutes vos questions.
0: Bien sûr. Merci beaucoup. Merci, Marie-Amélie Moreau. On rappelle que vous êtes directrice du conservatoire de l'Aveyron et notamment l'antenne de Rodez. La rentrée du conservatoire a déjà commencé dès ce 14 septembre. Donc, pour vous inscrire, n'hésitez pas à vous informer, notamment sur leur site internet crd-aveyron.fr. Merci Marie-Amélie.
1: Merci à vous.

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Bonjour, bonjour et bienvenue dans le CapiCast numéro 9. Je suis Capicès pour vous servir et je me suis rendu compte que j'oubliais à chaque épisode de vous présenter le concept du podcast. Le CapiCast donc, qu'est-ce que c'est, qu'est-ce qu'on y fait, qu'est-ce qui s'y passe? Eh ben c'est un podcast à date de parution aléatoire qui vous fait découvrir des auteurs et des autrices littéraires qui ont eu des vies incroyables. Le tout entrecoupé de blagounettes et de bons sons pour votre distraction pure. Bienvenue donc, enlevez vos chaussures, asseyez-vous près de la cheminée et laissez le gros chat vous ronronner dessus pendant que vous écoutez l'histoire de la prochaine capinote, la bien nommée Marina Tsvetaeva. Parce que oui, aujourd'hui on va essayer de changer un petit peu de l'Europe et des États-Unis et de partir vers la Russie avec, pour changer un peu, une autrice assez connue en fait, hein, parce que Marina Tsvetaeva a clairement marqué la poésie russe moderne et fait partie des classiques. Son féminisme, son indépendance d'esprit et sa bisexualité assumée en font un esprit fort de son temps et un étendard de la poésie russe. Bon, par contre je vous préviens tout de suite, on s'achemine pas vers du léger et du joyeux, hein. La vie de Marina, elle est parsemée de souffrances, de tragédies et de galères, mais ça n'en fait pas moins une des plus grands poètes russes du XXe siècle. Il n'empêche que moi, ne parlant pas une goutte de russe, je la connaissais pas, hein, donc on va partir du principe que c'est le cas pour la plupart des francophones, puisque je suis un peu comme la plupart des francophones, enfin je crois. Pour cette découverte, je tiens à remercier Betty, la réalisatrice et présentatrice du podcast Toutes les femmes de ta vie, ça y est, vous l'avez dans la tête maintenant, ne me remerciez pas, qui a consacré un épisode court, comme d'habitude, à la vie de la poétesse russe, donc Marina Tsvetaeva, ce qui constitue

0: Pour restituer un poil l'année de naissance de Marina, on est en période de transition dans la Russie tsariste. Les Russes sont en grande majorité des paysans analphabètes qui ne sont plus les serfs de leur seigneur depuis... pas si longtemps que ça. Le tsar Alexandre III est sur le trône depuis environ 10 ans et comme son paternel s'est fait assassiner par un groupe anti-tsariste, le fiston serre la vis de l'autoritarisme. Les partis politiques et les syndicats sont interdits, le droit de circulation limité, la presse est censurée, mais l'industrialisation est en marche, le Transsibérien arrive, les villes grossissent et les usines commencent à attirer plus que les champs. Le père de Marina, Ivan Vladimirovitch Tsvetaev...
1: Alors oui, je vais faire plein de fautes de prononciation et d'accent de mauvais goût, mais vous avez l'habitude, hein.
0: Donc son père est professeur d'histoire de l'art à l'université de Moscou, et c'est le fondateur de l'actuel musée des Beaux-Arts Pouchkine. Il est aussi un des premiers à avoir introduit l'idée de présenter dans les musées des copies d'œuvres pour que le public en ait au moins connaissance à défaut de voir les originaux rester dans leur pays. La mère de Marina, Maria Alexandrovna Mayne, est une pianiste concertiste de carrière. On est donc dans la haute bourgeoisie russe prout-prout. Hein.
2: Ah, ah, ah, accordez-moi, monsieur le baron. Ah, ah, ah, la main de votre fille Susan.
0: Mais tout ce beau background n'empêche pas la petite Marina de grandir dans une enfance troublée. Oui, parce que la mère de Marina est la deuxième épouse de Ivan Vladimirovitch, qui a déjà eu deux enfants d'une première union. Marina naît de cette deuxième union à la grande déception de sa mère, qui aurait bien aimé un petit Alexandre, hein, quand même, et suivie de sa petite sœur, Anastasia. Les relations sont tendues entre la mère de Marina et les enfants de la précédente union, et les disputes sont fréquentes. Les gamins du premier lit détestent leur belle-mère, et puis aussi leur demi-sœur, hein, tant qu'à faire. De son côté, le père travaille trop et délaisse sa famille. Et la mère, qui a dû abandonner ses rêves de concertiste pour se consacrer à sa famille, reporte tous ses espoirs sur ses filles, notamment sur la petite Marina, qu'elle imagine déjà en musicienne de talent. Mais Marina n'est pas très motivée par le piano et préfère la poésie aux grandes dames de sa mère qui, pourtant, l'oblige à répéter au piano 2 heures par jour depuis l'âge de 4 ans. La musique jouera d'ailleurs un très grand rôle dans la vie de Marina, à la fois porteuse de l'amour et de la haine maternelle, exigeante et cruelle. Ses parents ne s'aiment pas, mais ils font une bonne équipe. Sa mère est froide et distante envers ses enfants, mais le père est bon, distrait et souvent absent. Marina décrira plus tard ses parents dans une lettre, je cite, « que de chagrin. Maman et papa étaient très dissemblables. Chacun portait sa plaie dans son cœur. Maman, la musique, la poésie, le chagrin. » Papa, la science. Maria, la mère de Marina, est d'origine allemande et parle parfaitement l'italien et le polonais. Elle éduque ses deux filles avec exigence et leur apprend à parler l'allemand et le français de manière, on va dire, assez spartiate. Je cite encore, « Il suffisait que nous ayons grande envie de quelque chose pour qu'on ne nous le donne pas. Par exemple, jeter un simple regard sur du saucisson pour que, évidemment, nous ne puissions l'obtenir. Le droit de demander n'existait pas dans notre famille, même du regard. » En 1902, Maria Mayne contracte la tuberculose et on lui conseille un changement de climat. La famille part donc en voyage en Allemagne, en Suisse et en Italie, où Marina apprend le français, l'italien et l'allemand. Marina séjourne quelques temps à Nervi, à côté de Gênes, où, loin des contraintes de la bourgeoisie moscovite, elle vivra sa meilleure vie avec des gros moments de liberté. Marina écrit des vers depuis toute petite et elle est fascinée par la poésie et elle fait connaissance à ce moment-là avec une bande d'ados, jeunes anarchistes révolutionnaires. Elle parle de poésie et d'écriture avec ses ados qui lui parlent comme à une adulte. Toute jeune, Marina tombe amoureuse de garçons comme de filles, mais évidemment cache ses attirances comme un secret. La petite Marina est ensuite envoyée dans un pensionnat catholique à Lausanne, ce qui, on va le dire, lui change des journées à courir dans la nature entourée de jeunes anarchistes athées. Elle est témoin de la mort de son cousin et de sa cousine, emportés tous les deux par la tuberculose. Ils avaient tous les deux à peu près son âge et elle était amoureuse des deux. Pendant ce temps, en 1905 en Russie, c'est la révolution... de 1905. En gros, le tsar avait décidé de déclarer la guerre contre le Japon pour se faire mousser et s'est pris une grosse raclée à Tsushima. Le peuple, qui était déjà pas super motivé par la guerre, est vraiment pas content de cette défaite et se soulève contre le régime. Ça commence par les paysans, puis les ouvriers, et Nicolas II, le fils d'Alexandre III, est sauvé par l'armée. Mais il est obligé de montrer des preuves d'ouverture, du coup il lâche un peu de laisse et file ses pouvoirs législatifs à des gens qu'on appellera la Douma. Ça n'empêche pas le peuple de continuer à gronder, et une nouvelle grève, quelques mois plus tard, fait céder le régime qui crée une constitution libérale. Mais Nicolas II reste au pouvoir et continue à réprimer les mouvements d'opposition. Revenu en

0: Russie, sa mère finit malheureusement par succomber elle aussi à la tuberculose en 1906 à l'âge de 37 ans. Ses derniers mots seront « Je n'ai de regrets que pour la musique et le soleil ». Marina a alors 14 ans et même si leur rapport était ambigu, sa mort restera jamais un traumatisme. À sa propre demande, Marina repart dans un pensionnat qu'elle allume de sa flamme révolutionnaire. Elle écrit ses premières œuvres en prose et quand elle revient à la maison familiale, le père, qui a le cœur brisé par le décès de sa femme, passe encore plus de temps dans son musée. Les deux sœurs sont livrées à elles-mêmes, Marina en profite pour lire tous les livres interdits. Elle se prend de passion pour Napoléon,
1: qui devient son héros alors que c'est le grand ennemi de la Russie.
0: Elle traduit en russe la pièce « L'aiglon » d'Edmond de Rostand, qui raconte la vie de Napoléon, mais la Russie ne lui suffit plus. Elle veut partir.
1: À l'âge de 17 ans, Marina décide donc d'aller continuer ses études à la Sorbonne à Paris, où elle apprend l'histoire de la littérature contre l'avis général de sa famille. Elle se prend une chambre sous les toits, rue Bonaparte évidemment. Là, elle prend déjà ce qui sera son signe distinctif toute sa vie, les cheveux courts et la cigarette toujours au bec. À Paris, elle écrit son premier livre en prose, l'album du soir, qu'elle publie elle-même. Il est plutôt salué par la critique russe qui, malgré les défauts, sait reconnaître le petit génie en herbe. Le peintre et poète russe symboliste Maximilian Voloshin, une espèce de géant de 110 kilos immense et barbu, vient lui-même jusque dans la chambre de l'étudiante sous les toits de Marina pour la féliciter. Il deviendra son ami et son mentor, même si je pense qu'il aurait bien voulu devenir un peu plus que ça. Il lui fait découvrir plein de nouveaux livres et se fait souvent engueuler par son entourage pour essayer de faire lire à la jeune fille de 17 ans des livres polissants. Il l'introduit à la rédaction de revues russes et l'invite avec sa sœur dans sa maison en Crimée où habite sa mère, Pra, une femme au caractère bien trempé qui accueille toute cette jeunesse avec plaisir. Voloshin et sa mère reçoivent beaucoup d'artistes et de penseurs de leur époque et honnêtement, c'est un peu la grosse bamboche permanente. Marina y rencontre beaucoup de jeunes poètes du mouvement symboliste russe qui est en train de naître, et c'est là qu'elle fait la connaissance de Sergueï Efron, un élève officier de l'académie militaire. Elle a 19 ans et lui 18 et ils tombent immédiatement amoureux et se marient en 1912, pile l'année où ce que Marina appelle « mon géant petit frère », le musée Alexandre III, ouvre ses portes. Ce musée, c'était l'œuvre de la vie de son père et il est inauguré en présence de celui qu'on appelle le tsar de toutes les Russies, le tsar Nicolas II. Celui qui avait lâché du lest là, tout en massacrant des grévistes. Le père de Marina meurt quelques années plus tard. Pendant plusieurs années, Marina et son mari passent leurs étés en Crimée. Ils ont deux filles, Alia, qui est née en 1912, et Irina en 1917. La Russie entre en guerre contre l'Empire allemand et l'Empire austro-hongrois en août 1914, et Sergueï Efron s'engage dans l'armée comme infirmier volontaire. À l'automne, Marina, qui a 22 ans, fait la connaissance de la poétesse Sofia Parnok, qui en a 30, et les deux femmes deviennent rapidement amantes. Elles voyagent dans toute la Russie et publient leurs poèmes avec toute l'intelligentsia russe de gauche qu'elles fréquentent toutes les deux et où elles sont un peu les reines de la night. Bien que très amoureuse d'Efron, Marina ne s'empêche pas d'avoir des relations avec d'autres hommes et d'autres femmes. Elle l'appelle son cygne blanc, son étudiant, son frère, son fils, son prince, et quand on parle de ses amants, elle répond « lui, c'est l'amour », alors que l'autre, c'est du romantisme. En 1917, Sergueï est à Moscou et il est témoin direct de la révolution russe, avec un R majuscule celle-là. Alors, la révolution russe, c'est tout simplement le moment où, le pouvoir ici tsariste est renversé et où les bolcheviks prennent le pouvoir, ce qui amènera à la création de l'URSS en 1922. Après la révolution, Efron rejoint l'armée russe qui, elle, s'oppose au régime des soviets. Et Marina, qui a traîné avec des anarchistes révolutionnaires mais qui est issue de la grande bourgeoisie russe, est tout à fait d'accord avec ce choix. Bref, ils n'ont pas du tout choisi le bon camp. Les Russes qui luttent de ce côté-ci pour le pouvoir tsariste, donc, sont appelés les Russes blancs.

0: Au moment de la révolution, Marina, elle, était auprès de son grand copain Voloshin et de sa mère dans leur coin paumé de Crimée. Mais elle doit vite retourner à Moscou pour chercher ses filles. Elle est juste censée faire l'aller-retour pour revenir dans les bras de Voloshin et de sa mère, mais elle ne les reverra jamais. Voloshin lui racontera plus tard par lettre que, comme beaucoup d'habitants de cette région que la faim a poussé au cannibalisme, sa mère est décédée et que dans ses derniers jours, elle se nourrissait de chair d'aigle, la seule viande encore trouvable si on arrive à en attraper. En débarquant à Moscou le lendemain de la Révolution, on peut dire que Marina arrive au pire moment. Une fois le tsarisme renversé, viennent quelques semaines de joie et de bordel enthousiaste, et puis suivi d'un effondrement de l'économie russe avec en plus une méga sécheresse qui provoque une famine plutôt vénère. 20 millions de personnes ont souffert de la faim et on estime qu'il y a eu plus d'un million de victimes directes. Marina se retrouvera bloquée pendant 5 ans à Moscou en plein pendant la famine. Sergueï a dû fuir la Russie, elle sait pas du tout où il est, ni même s'il est encore vivant. Elle est toute seule à Moscou avec ses deux filles et elle a du mal à les nourrir. On est vraiment loin du temps où elle était courtisée par le tout Moscou et le tout Saint-Pétersbourg. Elle passe son temps à courir pour un peu de patates, un peu de farine, du pain, du bois. Elle a plus qu'une seule robe qu'elle garde pour dormir et les cigarettes qu'elle enchaîne les unes après les autres sont son unique luxe. Quand les meubles ou les parties de la maison ne sont pas débités en morceaux pour entretenir le feu du poêle, Marina vend tout ce qu'elle peut. Ses meubles, ses habits et même ses livres, ce qui, vous l'imaginez bien, est le sacrifice ultime pour elle. Marina et ses deux filles habitent dans leur maison, pillées et réquisitionnées qu'elles partagent avec d'autres familles. Marina se trouve pour quelques mois un emploi. Grâce à une gentille voisine, elle doit classer par ordre alphabétique 200 fiches quotidiennes de rationnement. « Mieux vaut se pendre », déclare-t-elle avant de démissionner au bout de 5 mois de travail insupportable pour elle. Mais la faim dévaste tout sur son passage. Elle se laisse convaincre d'envoyer la plus jeune, Irina, à peine 3 ans, dans un orphelinat avec l'espoir qu'elle y sera mieux nourrie qu'à la maison. Mais la petite y meurt de faim, ce qui plonge Marina dans une dépression profonde et on la comprend. Pendant ses années à Moscou, Marina continue à fréquenter le milieu artistique, notamment le théâtre. Elle tombe amoureuse d'acteurs et d'actrices, et aussi bizarre que ça puisse paraître, elle continue de soutenir le pouvoir déchu et écrit des textes à la gloire de l'armée blanche. Elle continue à écrire, elle se raccroche même à ça, elle écrit des pièces, elle écrit des poèmes, tout y passe, mais personne ne veut la publier, évidemment.
1: 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Eux, leur vie à œillères, leur voix bruyante, les gens. Toi, la vieille bruyère, ma terre de glisse argent. Qu'ils glorifient mon inerte ombre, clairon, rebec, sœur, bruyère la perte, bruyère, ruisseau à sec. Vieille bruyère, bourgeon sur la pierre brunie. Je considère nos abandons réunis. Et je rumine, et je déchire avec, bruyère la ruine, bruyère ruisseau à sec.
0: Elle a aussi un rapport très bizarre avec sa fille Alia. En gros, c'est la fille qui sert de mère dans leur relation. À Moscou, depuis toute petite, c'est Alia qui fait tout le ménage et qui s'occupe de la maison parce que sa mère est trop occupée à écrire. À un moment, Alia va même aller en pensionnat, mais sa mère revient la chercher, alors que c'était plutôt une très très bonne élève. Elle revient la chercher tout simplement parce qu'elle a besoin d'elle, elle a besoin de quelqu'un qui s'occupe de la maison à sa place pour lui laisser le temps d'écrire. Elles sont toutes les deux très fusionnelles et très dépendantes l'une de l'autre, et la cerise sur le gâteau du mauvais parenting, c'est que Marina veut que sa petite devienne poétesse, comme maman. Alia est douée pour le dessin, mais ses essais de peinture finissent à la poubelle, jetés par sa mère qui ne veut pas en entendre parler. On retrouve là l'attitude de sa propre mère, hein, qui faisait pareil avec la musique, comme quoi les chiens ne font pas des chats. Et pour vous donner une idée du personnage, je vous passe un extrait d'un portrait de Marina écrit par Alia en 1918, alors qu'elle avait à peine 6 ans. Et j'ai envie de dire, la vérité sort de la bouche des enfants. Hein.
2: Ma mère est très étrange. Ma mère ne ressemble pas à une mère. Les mères admirent toujours leur enfant, et ceux des autres, alors que Marina n'aime pas du tout les enfants. Elle a les cheveux châtain clair, ils frisent sur les côtés. Elle a les yeux verts, le nez busqué et les lèvres roses. Elle est mince et grande et j'aime ses bras. Son jour préféré, c'est l'Annonciation. Elle est triste, vive, elle aime les vers et la musique. Elle écrit des vers. Elle est patiente, elle endure toujours tout jusqu'à la dernière extrémité. Elle est emportée et aimante. Elle est toujours pressée. Elle a une grande âme, une voix douce, une démarche alerte. Marina a les doigts pleins de bagues. Marina passe ses nuits à lire. Elle a presque toujours les yeux moqueurs. Elle n'aime pas qu'on la nuit avec des questions bêtes. Elle se fâche alors terriblement. Parfois, elle va et vient, éperdue. Puis, soudain, elle semble s'éveiller. Elle commence à parler. Puis, c'est à nouveau comme si elle s'en allait. On sait où.
0: Pendant ses 5 ans à Moscou, Marina est sans nouvelles de son mari. Et un beau jour, le poète Boris Pasternak, qu'elle ne connaît pas encore, lui fait parvenir une lettre qui lui explique que Sergueï a été évacué par un navire étranger après la défaite des Russes blancs en Crimée. Il est vivant et il est à Prague. Elle décide évidemment de le rejoindre en 1922, elle fait une demande de passeport pour elle et pour sa fille, et elle s'en va.

0: pour aller rejoindre son mari, Marina Tsvetaeva quitte son pays, et elle ne sait pas encore, mais elle est partie pour 17 ans d'exil. En mai 1922, Marina, alors âgée de 30 ans, et la petite Alia quittent l'Union soviétique et retrouvent Sergueï dans le Berlin russe. Et là, c'est la joie de retrouver la civilisation, les cafés bondés, les magasins qui vendent des choses. Quand on y pense, l'URSS à l'époque, c'est un peu une sorte de confinement permanent en fait. Plus poète que la plus poète de tes copines, Marina n'a amené presque rien de son déménagement. Dans sa, je cite, liste d'objets précieux à amener à l'étranger, on y trouve une boîte à crayons, un encrier, des portraits, des souvenirs ou encore un collier d'ambre. La petite Alia, un poil plus matérialiste, rajoute des trucs bêtes comme des chaussures, une cafetière ou encore une lampe. C'est à Berlin, hébergée par des amis, que Marina publie les recueils Séparation, Poèmes à bloc ou encore La Vierge Tsar. Elle s'y fait un amant, son éditeur, ce qui ne l'empêche pas de sauter dans les bras de Sergueï, son cygne blanc, avec toute la joie de 5 ans de séparation. Il a 29 ans, Marina en a 30, et ils ont tous les deux connu beaucoup, beaucoup, beaucoup de choses. Elle finit par quitter son éditeur berlinois et commence une correspondance avec Pasternak, le jeune poète qui lui a fait parvenir la lettre à Moscou. En août 1922, la famille part pour Prague. Sergueï Efron suit un cursus de philosophie à l'université de Prague, mis en place par l'État tchécoslovaque spécialement pour aider les émigrés russes. Comme tout étudiant, il est bien incapable de faire vivre sa famille et ils habitent la banlieue en dehors de Prague. Marina se balade dans tous les villages alentours et marche parfois jusqu'à 20 km par jour. Elle écrit beaucoup sur les arbres, enfin sur le sujet des arbres, hein, a priori elle a rien gravé dans l'écorce que je sache, et on retrouve ses poèmes sylvestres parce que j'aime utiliser de jolis adjectifs de temps en temps. Donc ses poèmes sylvestres se retrouvent dans le recueil de poèmes intitulé tout bêtement « Les arbres ». Marina a plusieurs liaisons et de son côté, Sergueï en est bien conscient et perçoit chez Marina le besoin d'être toujours dans l'excès, dans tout ce qu'elle fait, et l'amour en fait partie. Marina doit brûler par tous les pores, que ce soit de joie ou de peine. L'important, c'est de brûler. Il écrit à propos d'elle, je cite, « Se jeter à corps perdu dans la tourmente est devenu pour elle une nécessité, l'air de sa vie. Aujourd'hui le désespoir, demain l'enthousiasme, l'amour à nouveau se jeter corps et âme et le jour après de nouveau le désespoir. Tout cela en dépit d'une intelligence aiguë, droite, j'irais presque jusqu'à dire cyniquement voltairienne. Celui qui hier avait déclenché la tourmente est aujourd'hui raillé avec beaucoup d'esprit et de cruauté, presque toujours à raison. » C'est d'ailleurs de cette dualité-là que Marina tire son inspiration pour ses poèmes.
1: Nous avons vécu ensemble dans une datcha des environs de Moscou et elle nous invitait souvent à entendre ses vers, des vers qu'elle avait écrits récemment. Et elle avait, j'étais très impressionné, je le répète, ces vers, ce n'est même pas qu'ils me déplaisaient, ils me troublaient. C'est-à-dire qu'ils ne correspondaient pas à l'idée que je me faisais de ce que doit être la poésie. La poésie est quelque chose de beau, de mélodieux, de majestueux, tout ce que vous voulez, mais pas cette espèce de tension nerveuse. Elle écrivait « Je me refuse à vivre dans la maison de fous des non-humains, des inhumains. Voilà. » Et c'était des vers aussi rudes et aussi violents que ceux qui y étaient exprimés, à la différence de ce qu'elle écrivait dans sa jeunesse. Mais la façon dont elle disait ces vers, n'est-ce pas, elle était là, elle était tout en gris, elle était vêtue de gris, elle avait les cheveux courts, coupés courts, gris, des bracelets en argent qui étaient gris aussi, son visage était gris. Et elle disait ces vers avec une violence qui me faisait penser alors, et me fait penser encore aujourd'hui, que elle mettait sa vie en question à chacun de ses vers, qu'elle répondait sur sa vie de chacun de ses vers. Je n'ai jamais retrouvé ça.
0: Au printemps 1923, elle sort le recueil « Le métier », acclamé par toute la critique. Sa correspondance avec Boris Pasternak devient de plus en plus intense, de plus en plus intime. mais la vie reste dure. Le couple et Alia ont du mal à se nourrir. Sergueï fait une rechute de tuberculose et doit aller se soigner dans un sanatorium en Moravie, une région de ce qui est aujourd'hui la République tchèque. À 10 ans, la petite Alia se détache enfin de sa mère pour aller dans un pensionnat. La séparation est difficile pour Marina qui s'est toujours appuyée sur elle, la considérant plus comme sa sœur que comme sa fille. Pendant que Sergueï se retape et que Alia est au pensionnat, Marina déménage dans un petit appartement sur les hauteurs de Prague, toute seule. Elle continue sa correspondance avec Pasternak qui se transforme peu à peu, spoiler, en histoire d'amour épistolaire, mais aussi avec un critique français. Et elle prend pour amant un ami proche de Sergueï, Konstantin Rodzevitch, un homme à femme qui la désire, un Casanova de banlieue, comme elle dit. Elle lui dédie le poème Chevalier de Prague, et ce sont leurs promenades sur les collines des environs qui donneront naissance au diptyque Le poème de la montagne et Le poème de la faim qui sont parmi ses plus connus. Comme d'habitude, Marina est vraiment amoureuse, mais elle reste attachée à son mari, donc Marina sait que cette liaison n'est qu'éphémère. Après une courte période, comme d'habitude très intense, ils se séparent très vite, mais cette liaison suffit à faire péter un câble à Sergueï qui, jusqu'ici, voyait les liaisons de sa femme d'un œil plutôt fataliste. Devant la liste des amants, Sergueï a souvent pensé à divorcer, mais il connaît Marina et il sait que c'est pas par mépris ou par méchanceté pour lui qu'elle le trompe. Non, c'est son tempérament qui demande à être toujours dans le feu de la passion. Et puis il l'aime, il veut pas la faire souffrir et il sait que s'il s'en va, le seul pilier stable de sa vie s'effondrera et elle avec. Il est aussi sincèrement admiratif du travail et de ses poèmes et de ses projets. Alors même pour cette trahison-là, Sergueï passera l'éponge et finira par revenir vers Marina.
2: Comment bien choisir son homme ?
0: Marina, qui d'ailleurs se retrouve enceinte d'un fils, dont la paternité lorgne très probablement vers Constantine. Marina voulait l'appeler Boris, comme Boris Pasternak, le poète avec qui continue d'entretenir une correspondance enflammée, mais Sergueï refuse, évidemment. Ils optent pour Georges. Georges, donc, né le 1er février 1925, et Marina lui trouve le surnom de Mour, comme le roman d'Hoffmann intitulé Le chat mûr ou Le chat mûr, je sais pas comment on dit. Alia, la fille aînée, est évidemment vite reléguée au rôle d'aide de la mère et continue à être privée d'une partie de son enfance. Mour se révèle être ce que moi j'appelle un putain de sale gosse, mais on va plutôt dire, comme Wikipédia, un enfant difficile. Sergueï, lui, est rentré et a repris ses cours à l'université. Marina se débat encore une fois pour trouver à manger à tout le monde, et s'occuper du ménage, et faire la cuisine, mais en plus, avec un nourrisson sur les bras. Alia est retirée de l'école pour aider sa mère, mais elle supporte de moins en moins le rôle de boniche. Au bout de 3 ans en Tchéquie, Marina n'en peut plus et part avec Alia et Mour à Paris pour essayer de faire connaître son œuvre. Hébergée chez une copine, elle se donne 3 mois à Paris. 3 mois, et si ça marche pas, elle rentre. Et bah, elle y restera 14 ans. Quand elle arrive en France, l'objectif de Marina est d'y faire connaître et d'y faire publier plus de ses œuvres. Sauf que, évidemment, ça ne se passe pas comme prévu. Au lieu de retrouver sa jeunesse enthousiaste à la Sorbonne, Marina se retrouve dans un 3 pièces avec ses 2 gamins, sa copine et ses 2 gamins à elle, en plein 19e arrondissement, juste à côté des abattoirs et des usines de la Villette, avec ses odeurs nauséabondes, son canal glauque et ses sirènes d'usines insupportables. Grâce à l'argent que lui rapporte un récital de poésie qu'elle organise et qui fait un carton, Marina part avec ses gamins se faire des petites vacances à Saint-Gilles-Croix-de-Vie en Vendée, terre napoléonienne s'il en est.
3: C'était infernal ce truc-là, tout le monde qui se touche sur Napoléon.
0: Sergueï, de son côté, a rejoint sa petite famille dans le petit appart et il s'essaye à une école de cinéma et fait le figurant toute la journée pour un salaire de misère. Marina reçoit une maigre pension de la Tchécoslovaquie et elle cherche à gagner sa vie en lecture et en vente de ses œuvres. La plupart sont écrites en prose parce que, déjà à l'époque, ça rapporte plus que la poésie. Mais vu que, pour résumer, Marina est une grosse troll, incapable de trouver sa place parmi les Russes rouges comme les Russes blancs, qu'elle est caractérielle et hautaine, les écrivains et poètes français et russes l'ignorent, les surréalistes en particulier. Elle traduit Pouchkine en français alors que Sergueï, toujours fragile, contracte encore une fois la tuberculose. En 1926, Marina écrit un long texte avant-gardiste appelé Le Poème de l'Escalier, sa première œuvre majeure créée en France qui raconte l'histoire d'un domicile de misère pour réfugiés russes à Paris. Elle trouve du réconfort épistolaire auprès de Boris Pasternak, que vous connaissez par cœur maintenant, de quelques poètes et poétesses de son temps, mais aussi du grand poète allemand Rainer Maria Rilke. Ce sera un vrai coup de foudre littéraire et amoureux entre eux, mais ils ne se rencontreront malheureusement jamais en chair et en os, puisque Maria Rilke meurt de leucémie la même année. Sa mort sera un nouveau coup dur à Marina, qui commençait à reprendre des couleurs grâce à cette nouvelle relation à distance. La famille déménage enfin dans une vraie maison, un 3 pièces cuisine avec chauffage au gaz et jardinet s'il vous plaît, à Meudon. Il faut savoir que dans les années 20, Meudon, Vanves, Clamart, tout ça, c'est le lieu d'accueil pour les émigrés russes qui fuient la révolution bolchévique. Pourquoi ce coin-là en particulier? Simplement parce que les Russes travaillaient en grande partie aux usines Renault de Boulogne-Billancourt. Et donc, aujourd'hui encore, si vous allez faire un tour au cimetière de Sainte-Geneviève-des-Bois, vous trouverez tout un coin bardé de tombes de Russes orthodoxes. Meudon, qui est d'ailleurs surnommé Meudonsk à l'époque pour tous ces immigrés slaves, Marina s'y installe donc en 1926 et continue d'aller faire des lectures à Paris. Mais Marina se sent incomprise dans ce milieu de Russes blancs déracinés, donc elle espace ses lectures. Pourtant, elle continue à écrire. C'est à cette époque d'ailleurs qu'elle écrit Le camp du cygne, dédié aux soldats russes blancs. Pourquoi est-ce qu'elle est rejetée par toute la communauté? Déjà, parce que Marina, je pense qu'à ce stade, vous l'aurez compris, n'a de base pas un très bon caractère. C'est une poétesse reconnue en Russie, et elle estime que son travail est trop important pour être arrêté par des considérations aussi triviales que le ménage, que nourrir sa famille, ou encore que le rejet des autres.
4: Faut dire aussi, des fois, elle est plus ou moins supportable. C'est...
5: Elle est insupportable.
4: Ah, plus ou moins supportable.
5: C'est-à-dire?
4: Elle savait qui elle était. Et elle se sentait toujours agressée. Par tout le monde et par... C'est-à-dire, comprenez, il y a des gens auxquels les autres peuvent apporter beaucoup. Et il y a des gens que les autres ne peuvent que déranger. Et c'est généralement les plus grands poètes. Et Tsveta, elle va être de ce genre-là. C'est-à-dire que elle vivait qu'en elle-même, c'est naturel. Mais elle-même, c'était le monde. C'est pas une question de vivre en elle-même. Mais, très souvent, il paraît... Enfin, bon, je sais pas. Elle avait une attitude très, très arrogante, très, et à la fois très, très bizarre, quoi. Et dans sa prose, des fois, ça se voit. Des fois, on a l'impression qu'elle se prend pas pour rien. Elle a raison. Mais, des fois, il y a aussi des fois un côté hystérique. Ouais, il y a un côté hystérique. Et c'est très surprenant, parce que ce qui, pour un homme, par exemple pour Maïakovski, paraît épique, pour une femme devient hystérique. Pareil hystérique. C'est-à-dire, on dénie à la femme le droit à l'épopée et au cri. Et justement, c'est ça qui est difficile, c'est être une femme avec cette violence en soi.
5: Elle brûle tout le temps.
4: Mais quand ça brûle vraiment, c'est-à-dire ça brûle les gens qui s'approchent. Les gens qui sont autour d'elle, ben, ils ont... Ça leur faisait peur.
0: Marina ne se sent pas à l'aise dans le cercle des écrivains russes émigrés, bien qu'elle ait défendu auparavant avec passion le mouvement blanc. Elle ne se reconnaît pas dans les milieux littéraires de l'émigration russe, qui d'ailleurs la rejette, mais pas non plus dans le milieu littéraire parisien que son œuvre en français n'intéresse pas. On lui demande ce qu'elle fait là, en France plutôt qu'en Russie. Elle répond, je cite, « En Russie je n'ai pas de livres, mais en France je n'ai pas de lecteurs ». Alors elle passe la plupart de ses journées à se balader dans la forêt de Meudonsk. Et on la comprend. En 1927, Marina rencontre le jeune poète Nicolas Gronski de 18 ans, avec qui elle se lie d'amitié un peu plus. Ils ont les mêmes amis, ils vont souvent ensemble à des spectacles et à des soirées littéraires, mais en 1934, Gronski meurt tragiquement à 25 ans, happé par un métro parisien, et Marina dira, je cite, « J'avais été son premier amour, et lui, mon dernier ». Elle lui dédie un cycle de poèmes, Pierre Tombale. Elle déménage encore, plusieurs fois, à Clamart cette fois, toujours pour trouver moins cher, plus petit, jusqu'à débarquer en 1934 à Vanves, dans une vieille maison du début du 19e siècle qu'elle adore. La maison fait 3 étages et à chacun d'entre eux, toute une famille russe s'entasse sur 3 générations. La babouchka de la famille a l'habitude d'ouvrir les fenêtres de leur étage et de chanter des chansons russes quand elle fait la cuisine, ce que Marina adore. Cette famille inspire les personnages de son long poème « La chanteuse ». La petite Alia, de son côté, se fait grande. Elle a maintenant 20 ans, elle est rentrée à l'école du Louvre, elle écrit pour un journal communiste français et elle s'éloigne de plus en plus de sa mère, il faut bien le dire, un peu fatiguée de son exaltation permanente. De son côté, le petit Moore est insupportable, il est capricieux, il est tyrannique, il a enfin l'âge de rentrer à l'école, alléluia, mais évidemment ça ne se passe pas bien. De son côté, Sergueï, le mari de Marina, souffre de son exil. Il développe des sympathies pour le régime soviétique et, malgré son passé de soldat blanc, il commence à espionner pour le compte de la NKVD, le futur KGB. Alia, leur fille, le suit dans son choix. Elle s'oppose de plus en plus à Marina et en 1937, Alia retourne en Union soviétique. Ce passage du blanc vers le rouge, c'est quelque chose d'assez commun chez les anciens Russes blancs. Il y a le poids de l'exil, il y a l'image du paradis bolchevique que certaines parties de l'intelligentsia littéraire européenne véhiculent via la propagande russe, il y a le besoin de se replonger dans l'action qui font petit à petit changer de bord les Russes exilés. Mais les agents de l'URSS leur demandent de prouver leur bonne foi et souvent ça passe par des missions d'assassinat pour tester leur fidélité. Oui, bon, ça va, hein. C'est le cas avec Sergueï qui se retrouve impliqué dans l'assassinat en Suisse d'un espion soviétique qui aurait trahi Staline, ce qui l'oblige à fuir et à retourner en URSS pour retrouver sa fille. Marina, elle, de son côté, est restée en France et ne sait rien du tout de tout ça. La police française pense qu'elle est impliquée dans l'assassinat, elle l'interroge, mais Marina sort des réponses tellement confuses, tellement barjots, elle se met à citer du Racine et du Corneille et du elle-même. Bref, la police pense qu'elle est folle et la relâche. Entre son caractère de chien et les suspicions sur son mari, Marina est définitivement mise à l'écart du milieu russe qui est majoritairement anti-bolchevique, je le rappelle. Pendant ce temps, l'imminence de la guerre rend l'Europe aussi peu sûre que la Russie. En septembre 1938, Marina apprend dans les journaux français que les accords de Munich sont signés et scellent la mort de la Tchécoslovaquie en tant qu'État indépendant. Marina avait adoré Prague et la Tchécoslovaquie tout entière et son peuple. C'est un pays dans lequel elle avait vécu une période exceptionnellement heureuse et fructueuse de sa vie. Elle écrit « Poème à la Tchécoslovaquie », inspiré par la tragédie que le peuple tchèque est en train de vivre. Et là, ça coule tout seul, comme elle le dit elle-même, je cite « Ce n'était plus des vers, mais un torrent de mots ». Tragédie supplémentaire pour celle qui a été élevée par sa mère si férue de culture, le peuple juif qu'elle adore se fait martyriser dans l'Europe de la fin des années 30, et l'Allemagne, pays qu'elle adore aussi, est leur bourreau. Sans mari, sans fille, sans argent, calomniée par les Russes, regardée avec méfiance, même bizutée par son propre fils qui est devenu encore plus insupportable à force de se faire lui aussi traiter de fils d'espion à l'école, Marina craque. Elle ne voulait revenir en Russie que comme une hôte réclamée. Elle finit par prendre un billet pour Moscou et par partir comme un chien, dit-elle. Elle craint avant tout de ne pas pouvoir écrire, de se faire museler par les rouges, et comme elle le dit si bien, si je ne peux pas écrire, je me pendrai. Après 17 ans en France, elle repart en Russie, Moore sous les bras, et 40 jours après, la Seconde Guerre mondiale commence.

En 1939, Marina retourne en Union soviétique avec son plus si petit Moul pour retrouver Sergueï, malade, et Alia qui a maintenant 28 ans. Et Marina ne peut pas prévoir les horreurs qui les attendent. Donc si vous trouviez que c'était pas la joie jusque-là, accrochez-vous à vos bretelles. Dans l'URSS de Staline, toute personne ayant vécu à l'étranger est suspecte. Anastasia, la sœur de Marina qui travaillait au musée de leur père, a été arrêtée avant son retour. Elle l'apprend d'ailleurs en arrivant et les deux sœurs ne se reverront plus jamais. En URSS, Marina trouve toutes les portes closes et l'Union des écrivains soviétiques lui refuse son aide. Elle subsiste grâce à un petit travail de traductrice de poésie. Ce qu'elle écrit pendant ces années-là, elle les appelle ses écrits vivres. Ce sont surtout des textes en prose écrits pour faire bouillir la marmite. Sergueï et Alia sont arrêtés pour espionnage pendant l'été de 1939. Sergueï est fusillé en 1941 et Alia, qui était enceinte et torturée, fait une fausse couche en camp où elle passera 8 ans, puis 5 ans en exil. Marina s'enfuit avec Moul chez la sœur de Sergueï, où ils dorment sur un coffre dans le couloir. Pas de table pour écrire, et son hôte ne supporte pas la fumée de cigarettes. Pour Marina, c'est l'enfer. Elle arrive à trouver une chambre de misère, sans électricité, à 1 heure de Moscou, à 7 km à pied de la gare la plus proche. Pour Marina, c'est toujours la misère, mais au moins, elle est chez elle. Et même si l'hiver est horrible et que Moul enchaîne les grippes, les angines, les pneumonies, en Russie, elle peut au moins écrire et vendre ses traductions d'auteurs tchèques, d'auteurs serbo-croates, bulgares, géorgiens, polonais, espagnols, yiddish. Parce que Marina maîtrise plus de 10 langues en tout. Ses propres écrits par contre ne se vendent pas. Elle va régulièrement à Moscou faire la queue avec les nombreux désespérés pour savoir dans quel camp, dans quelle prison sont internés Sergueï et Alia. Et pour le savoir, une seule solution, tous les faire, un par un, une par une, pour toujours se faire répondre « Il n'est pas sur la liste, suivant !» Elle finit par trouver où est interné Sergueï, mais elle ne peut ni le voir, ni lui apporter quoi que ce soit. Et parce qu'elle ne peut pas fonctionner sans amour, Marina tombe amoureuse de Tatiana, la jeune épouse institutrice d'un écrivain qui vit dans la même maison qu'elle, puis d'une jeune critique fan de ses poèmes. Cette petite flamme va lui redonner l'inspiration et elle se remet à écrire des poésies pour un temps seulement parce qu'elle change de chambre où elle reçoit enfin ses malles qui contenaient ses tonnes de manuscrits qui étaient restés coincés à la douane depuis son arrivée en Russie. Mais du coup, ça fait trop de mal, ça fait trop de choses pour une si petite chambre avec son mur qui devient si imposant. Du coup, elle doit trouver à se loger ailleurs, mais personne ne veut d'une vieille écrivaine et de son grand-fils comme locataire. L'union des écrivains finit au bout d'un moment par se bouger et alléluia, il lui trouve un minuscule logement à Moscou. Kinka, Marina survit avec ses quelques traductions. Ses manuscrits sont refusés, mais elle peut faire de nouvelles rencontres littéraires et des récitals de poésie en revenant à Moscou. Moore, de son côté, a 15 ans, mais il en paraît 20, et il est d'une élégance sans pareille avec ses costumes impeccables et ses chaussures cirées. En juillet 1941, à la suite de l'invasion allemande, la vie de Marina et de son fils bascule encore. L'URSS est en guerre, le papier est réservé à la propagande d'État, Marina n'a plus de commandes, ne peut plus vivre, elle doit chercher encore un autre logement. Elle et Moore doivent être évacués à Yelabouga, un bled paumé de chez paumé au fin fond de la République de Tatarie où l'Union des écrivains balance tous les réfugiés qui fuient la guerre. Dans ce trou paumé, où elle partage une chambre avec Moore, un simple rideau la sépare des autres familles. Elle se dispute tout le temps avec son fils qui voulait pas quitter Moscou et qui la traite de vieille folle. À Yelabouga, Marina est seule, de chez seule, sans aucune solution, sans aucun soutien. Elle écrit plus de poésie, il n'y a pas de travail de traduction pour elle. Et en plus, elle est à plus de 10 jours de bateau de Moscou. Les lettres mettent un temps infini à venir et l'hiver, quand la rivière est prise par la glace, il n'y a plus de contact épistolaire possible. Et pour Marina, ça c'est juste pas possible. Pour trouver du boulot, elle fait toutes les démarches possibles, elle frappe à toutes les portes, elle supplie le comité local des écrivains de lui accorder un boulot, n'importe quoi, de plongeuse dans leur cantine, et ils lui accorderont même pas ça. Là, on est vraiment au fond du trou. Depuis des années, Marina supportait la misère, l'isolement, l'humiliation, la nostalgie, mais elle pouvait toujours rêver à une Russie natale et idéale où tout serait possible.
à un ou à une amante, elle pouvait rêver à son mari, à ses enfants. Et là, elle a même plus ça. Elle a juste Moore, devenu un espèce de monstre d'égoïsme qui peut plus la voir en photo. Elle est seule, elle a plus rien à manger, elle trouve un boulot dans les champs à ramasser les légumes, les jambes dans la boue jusqu'aux genoux. Elle traîne dans les champs du coin pour essayer de déterrer quelques patates et se fait traiter de voleuse par les paysans du coin. Désespérée et rejetée par tous, Marina finit par se pendre le 31 août 1941, quelques mois avant la mort de son mari. Elle a 49 ans. Elle est enterrée au cimetière de Yelabouga, mais l'emplacement exact de sa tombe reste inconnu. Elle est réhabilitée en 1955, année à laquelle Alia sortira du camp. Anna Akhmatova, une poète amie de sa mère, écrira à Alia, je cite, « Je sais qu'il existe une légende selon laquelle elle aurait mis fin à ses jours dans un moment de dépression, de dérangement mental. N'en croyez rien. Elle a été tuée par l'époque qui nous a tués tous, qui m'a tuée aussi. » Nous étions sains d'esprit, c'est notre environnement qui était dément. Les arrestations, les exécutions, l'espionnage, le soupçon qui régnait partout. Les lettres étaient lues, les téléphones étaient écoutés. Tout ami pouvait se révéler un traître.

Juste là, je vous passe Elena Frolona qui chante le poème Madeleine écrit par Marina.

0: Le premier recueil des œuvres de Marina a été publié en Occident en 1953, l'année de la mort de Staline. Avant, elle était surtout considérée en France comme étant la traductrice de Pouchkine en français. En Russie, sa poésie a laissé une trace dans la littérature du XXe siècle pour ses strophes écrites en prose, pour son usage soutenu et omniprésent des tirets, mais surtout pour son flot continu d'explosions loin de l'austère et tranquille déclamation russe. Marina, c'est aussi un personnage hors du commun, hors de son époque, mais hors de toutes les époques en fait. Elle est née dans l'aristocratie russe, mais elle a toujours été attirée par le mythe de ceux qui perdent, par les petits, par les losers, ce qui l'a placée à un moment du côté des bolcheviks lorsqu'ils étaient le contre-pouvoir, et puis à un autre moment du côté des russes blancs lorsqu'ils se sont retrouvés du côté des persécutés. Parmi les rouges, Marina était blanche, et parmi les blancs, elle était rouge, mais poétiquement rouge, s'il vous plaît. Marina, elle a eu une vie qui a plutôt bien commencé avant de sombrer dans le tragique, le pathétique. Marina, elle était excessive, invivable, toujours dans l'urgence et jamais dans le compromis. Pourtant, elle a vécu dans des conditions matérielles difficiles qui auraient dû l'assouplir, mais non. Et elle n'a jamais voulu faire aucun effort pour être intégrée dans une communauté, aussi bien en Russie qu'à l'étranger. Marina était romantique as fuck. Elle voulait faire de tout une légende. Toujours habillée en grande jupe de gitane, toujours une clope à la main, elle était arrogante et hors norme, avec une vraie violence en elle. Elle faisait peur à son entourage, ce qui l'a plongée dans la solitude qui lui allait bien, mais qui se mélangeait aussi à un besoin d'aimer quelqu'un, toujours de manière enflammée. Andrei Markovits, qui est un auteur et traducteur spécialiste de la littérature russe, résume très très bien la situation avec sa phrase, je cite « Si elle avait été un homme, ça aurait pu être grandiose », fin de la citation, c'est-à-dire que si Marina avait été un homme, elle aurait été considérée comme épique, mais comme c'était une femme, elle était plutôt considérée comme hystérique et n'a jamais trouvé sa place. On peut résumer la vie de Marina Tsvetaeva par la phrase « Elle a passé son temps à se cogner dans les murs ». Voilà, c'était le CapiCast numéro 9 sur l'épique Marina Tsvetaeva. J'espère que ça vous a plu, que vous avez découvert des choses en dehors du fait que je ne parle pas russe du tout. Et j'espère que vous ne comptiez pas sur cet épisode pour vous remonter le moral. Bon, en même temps, j'ai l'impression que c'est un peu le destin de tous les grands russes de finir de manière tragique. En tout cas, moi j'ai beaucoup appris pendant la réalisation de cet épisode et un grand merci à Yatoz et à Zali pour les conseils concernant les pauses musicales russes. Et surtout un grand merci à vous, les auditeuristes, pour votre patience concernant les sorties des épisodes plutôt espacées, on va dire ça comme ça. 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Cela arrivera-t-il un jour? À suivre. Je mets toutes les sources dans le descriptif de l'épisode ainsi que les références musicales et la playlist est trouvable sur Spotify sous le nom La Capi Playlist. Je vous fais plein de bisous les amis, mettez de la crème solaire, emportez un parapluie avec vous au cas où, prenez soin de vos proches au lieu de nourrir des polémiques nulles sur Twitter, hydratez-vous, mille bisous, prenez soin de vous.
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